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2: 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Chaque après-midi à partir de 4 heures et nous sur réseaux sociaux sur Facebook et sur YouTube sur Edmar 52 ou bien sur taper Église de Dieu maison de refuge ou joindre nous. 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Jésus dans la barque regagna l'autre rive où une grande foule s'assembla près de lui. Il était au bord de la mer. Alors vint un des chefs de la synagogue, nommé Jairus, qui l'ayant aperçu, se jeta à ses pieds et il lui adressa cette instance prière. Ma petite fille est à l'extrémité. Viens. Impose-lui les mains afin qu'elle soit sauvée et qu'elle vive. Jésus s'en alla avec lui et une grande foule le suivait et le pressait. Le verset 35. Nous pas plus le verset 24, nous prenons dans le verset 35. Il parla encore. Survint de ceux, le chef de la synagogue, des gens qui dirent, ta fille est morte, pourquoi importuner davantage le maître? Mais Jésus, sans tenir compte de ses paroles, dit au chef de la synagogue, ne crains pas, crois seulement. On nous lit le verset 36 là. Mais Jésus, sans tenir compte de ses paroles, dit au chef de la synagogue, ne crains pas, crois seulement. Et il ne permit à personne de l'accompagner, si ce n'est à Pierre, à Jacques et à Jean, frère de Jacques. Ils arrivèrent à la maison du chef de la synagogue où Jésus vit une foule brillante et des gens qui pleuraient et poussaient de grands cris. Il rentra, leur dit, pourquoi faites-vous du bruit? Et pourquoi pleurez-vous? L'enfant n'est pas morte, mais elle dort. Et il se moquait de lui. Alors, ayant fait sortir tout le monde, gloire à Dieu, il prit avec lui le père, la mère de l'enfant et ceux qui l'avaient accompagné. Et il entra là où était l'enfant. Et il la saisit par la main et lui dit, Talita Koumi, ce qui signifie, jeune fille, lève-toi, je te l'ai dit. Aussitôt, la jeune fille se leva et se mit à marcher, car elle avait 12 ans. Et il fut dans un grand étonnement. Jésus leur adressa de fortes recommandations pour que personne ne sût la chose. Et il dit qu'on donna à manger à la jeune fille. Parole du Seigneur. 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L'attitude est un état mental et neuropsychologique de préparation de l'action. C'est ça voulait dire. Attitude, comportement que vous gagnez lorsque vous posez une action. 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

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Il a passé Jésus dans bêtise. 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Mais résultat, va l'étonner. 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
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Dans le nom puissant de Jésus. 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Ça que tu es venu faire comme yo. 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Rivé Jésus rivé. Il prend un petit petit là. Dans verset 41, il a saisi par la main et lui dit: Talita Koumi, ce qui signifie: jeune fille, lève-toi, je te l'ai dit. Automatiquement, aussitôt, jeune fille a réveillé. Jeune fille a ressuscité. L'homme courut depuis Jésus paraît, l'homme courut depuis Jésus paraît, pauvreté courut depuis Jésus paraît, désespoir courut depuis Jésus paraît, diable racial courut depuis Jésus paraît, tout problème disparaît. Que Jésus paraît dans vie ou kounya. 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Puis Jésus dit, va lui manger. Situation jeune fille, ça, il n'y a pas de destination. La mort prématurée, ça, il n'y a pas de destination jeune fille, ça. Mais il dit, non, sors hier. T'es passé ou pas. Non, sors hier, il n'y a pas de destination. 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N'importe le, nous va expliquer où. 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Nous comptons à soi à Punta Verde. 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Gardez autour de vous. 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Le but précis. Est-ce qu'on a la foi? La foi vient de ce qu'on entend. Et ce qu'on entend vient de la parole de Dieu. 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Merci Seigneur. Oui. Après cette crise, en vérité, ça n'a pas prêté comme ça. Amen. 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

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Dis un mot pour nous. Fais route avec nous, Seigneur. 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

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Levez-moi dans psaume 46. Dieu est pour nous un secours qui ne manque jamais dans la détresse. C'est pourquoi nous sommes sans crainte quand la terre est bouleversée en deuxième fois. Dieu est pour nous un refuge et un secours qui ne manque jamais dans la détresse. C'est pourquoi nous sommes sans crainte quand la terre est bouleversée en troisième fois en allée. Et un secours qui ne manque jamais. C'est pourquoi nous sommes sans crainte quand la terre est bouleversée en allée en quatrième fois. Dieu est pour nous un refuge et un appui. Un secours qui ne manque jamais dans la détresse. C'est pourquoi nous sommes sans crainte quand la terre est bouleversée en cinquième fois en allée. Un refuge et un appui, un secours qui ne manque jamais dans la détresse. C'est pourquoi nous sommes sans crainte quand la terre est bouleversée en sixième fois en allée. Un refuge et un appui, un secours qui ne manque jamais dans la détresse. C'est pourquoi nous sommes sans crainte quand la terre est en septième fois ramassée force. Dieu est pour nous un refuge et un appui, un secours qui ne manque jamais dans la détresse. C'est pourquoi nous sommes sans crainte quand la terre est bouleversée. Frappez mère pour le Seigneur, acclamez le Seigneur. Au nom de Jésus-Christ de Nazareth, notre Seigneur, nous sommes sans crainte quand la terre est bouleversée. Nous sommes sans crainte quand la terre est bouleversée. Car Dieu est pour nous un refuge et un appui, un secours qui ne manque jamais dans la détresse. Oui, nous sommes sans crainte quand la terre est bouleversée. Au nom de Jésus-Christ de Nazareth, notre Seigneur. Citons Galates 6, verset 17 ensemble. Ne me fasse de la peine, car je porte sur mon corps les marques de Jésus-Christ en deuxième fois. Ne me fasse de la peine, car je porte sur mon corps les marques de en troisième fois en aller. Ne me fasse de la peine, car je porte sur mon corps les marques de Jésus-Christ. Que le Seigneur vous bénisse. Soyez bénis de la part de l'Éternel, notre Dieu. 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

C'est à la cour d'appel. Pasteur, professeur de différents collèges. Et la machine était qu'elle était. Elle vient d'aller. La Lénicia. Un bloc connaissance qui descend dans les profondeurs de la terre. Et regardez combien de temps l'homme prend pour construire une vie. Combien de temps l'homme prend pour faire tête lui. Et si vous prenez combien de temps pour vous faire tête, c'est pour examiner combien de temps il a perdu le tout. C'est parti qu'à ce cahier. Et il y a des bibliothèques, l'on campé devant. Oui, mon cher, il y a un livre là. Hein? Bon, tu as dit, il n'y a plus d'hommes forts quand les livres sont là. Il dit, que les gens sont dans le livre, nous prenons. Mais, étudiant en pile. Nous avons un coup d'apprendre. Mon professeur, l'un qui a campé la palais. Il est vraiment quelqu'un. J'ai tellement parlé, il couvre toute classe, yo. Mon professeur philosophie. Et c'est avec joie, avec fierté, vous attendez, grand homme, ça a parlé, qui bien parlé. Et on joue pendant dans la mission, dans un corridor, et pendant que je marche au rivage là, et moi, quand le professeur ça, distrait, où t'es là, laisse ça. Distrait. A marché en bout de pantalon sous lit, puis à terre, deux toutounis. Un bloc connaissance qui varie. Eh bien, j'aime te suivre, où t'es là, pasteur? N'a pas gardé le bon lance là, puis à terre, professeur en philosophie, homme de lettres, homme que la société a besoin. Mais malheureusement, il vit à la croisée des chemins, il va qu'à continuer le route là. Parce que, ça a découlé de Jésus à la, il est clair, son statistique lié. Même si l'homme fait comme si pour lui il n'a pas besoin de Jésus, mais finalement. Même si tu dit, ou t'es investi dans la vie, ou même, mais dans le déroulement de la vie, ou a besoin de main pour qu'il y ait main. Et pas qu'il y ait l'autre main qui est fort, si ce n'est que la main de Jésus. L'auteur qui t'appelle dit, quand je craindrai sur la route, Seigneur, tiens ma main. Quand le péché m'environne, Seigneur, de la nuit des preuves amères, conduis-moi de la lumière. En plus, il n'est quoi au café ou là pour continuer. Mais il n'est pas prescrit. Et où tu as des propres détours. Où tu as des propres variantes. Jésus, t'aimes Jésus campé là. On doit prendre des collaborateurs qui fonctionnent avec elle, puis près, les disciples. Les disciples qui levaient, dormaient avec Jésus. Et là, nous gardons l'attitude des disciples. Nous découvrons dans les disciples de négligence. Nous soulignons la négligence parmi les disciples ou bien les apôtres. Qui côté nous souligner négligence là? C'est que côté, ouais, Jésus, un grand homme de l'histoire, mais pas de faire provision. Parce que parler de Jésus en tant que nom, mes provisions sont l'autre expérience. Ni trois occasions qui montrent que monsieur le disciple, malgré que tu dormi, levé à mettre là, il n'y a pas de faire provision. Jésus, il faut examiner à Césarée de Philippe, dans Matthieu 16. Et dans l'examen, sous tableau, il pose deux questions. Qui dit-on que je suis et qui dites-vous que je suis? De qui dit-on que je suis? De plusieurs versions. Les versions disent que tu as Jérémie, l'un des prophètes. Et il y a plusieurs noms. Jésus d'accord. Nous loin. Nous qui va dormir, il va avec lui. Il y a plusieurs noms. Mais il dit, qui dites-vous? Parce que nous-mêmes nous prêts. Parce que nous-mêmes, nous ne pas cacher dans rien. Dis-le la même qui te foule là, monte sous tes collines, mal parle avec nous, tête à tête. Ça veut dire, nous, en quelque sorte, connaît qui moune ça. Et mais l'histoire dit, t'es un silence au niveau des apôtres. Il n'y a pas de cadenien. Et finalement, Pierre t'est levé main. Pierre dit, tu es le Christ. Et le Fils du Dieu vivant. Amen. Jésus tressaillit pour jouer une grande mot ça dans la bouche Pierre. Il dit, tu es heureux, Simon, fils de Jonas, car ce ne sont ni la chair, ni le sang
qui t'ont révélé cela, mais c'est mon Père qui est dans les cieux. Et moi, je te dis que tu es Pierre, et sur ce roc, je bâtirai mon église, et que les portes du séjour des morts ne prévaudront point contre elle. Je te donnerai les clés du royaume des cieux. C'est seul Jésus qui a baillé clé. Et là, Jésus baillé clé, et son clé varié, il est capable d'entrer dans n'importe serrure. Et nous sentir Jésus, mon cher, il vaut la peine. Si on te baille permission pour doubler dans Jésus, là, même là nous-mêmes nous convertis déjà, il a fait appel, nous tapons tout le grand. On a une double tissu, là. Et il y a des tissus clairs, donc obligé de mettre un doublé. On a regardé Jésus, ça a vrai. C'est celle-là même qui a levé tête tout. Et c'est celle-là même qui a la rue en sens. Et c'est celle Jésus tout, capable de lever des filles. Et Jésus capable de retracer la vie au monde qui mal tracé. Et le plus souvent, nous avons pris le monde qui a marché, la ville mal tracée. Il y a une ville tellement mal tracée, un y écrivait, ou pas reprocher. Mais ça se tient dans la forme de la ville tracée. Il est clair là pour tout le monde qui suspecte que la ville mal tracée depuis dans l'enfance. Jusqu'à date, il est là. C'est seule occasion pour saisir la main de Jésus. Pour retracer la ville encore. Il y a le monde la ville mal tracée depuis dans l'ordre généalogique. Dans qui monde qui m'en manne, qui monde qui pas parle. Depuis là, la ville mal tracée. Parce que quelques calamités, elles comptent tomber sous toute la net. Par contre, ce qu'on remarque, ça, il y a des familles, tout le monde net souffre même maladie. Si on va souffrir de maladie physique, mais au grand trouble, mon famille me connaît bien. Je connais la famille bien, je vis là-dedans, je vécu là-dedans. Tout le monde net dans la famille distrait. Depuis un papa qui perd la famille, hein, découlé dans tout le monde, tout net distrait. Et on me lève dans la famille comme ça. Souvent, je viens contre Jésus pour changer Baptiste. Et l'autre de là, vous tracez mal là. Comment il s'est rendu fou dans lui? Tout à l'heure, qu'on est, tout le temps, il va pas il va réussir. Il est parti, oui. Et là, il me dit parti, on va dans le côté, vous voulez. Depuis là, vous tracez mal, parce qu'il n'y a pas de bon. Bon, moi, le domaine a été quitté, il m'a appelé la prière fort sur lui. Sous lui, ça m'a appelé la prière, famille Samdou là, qui distrait. Il y a un pasteur qui a étudié dans le séminaire Toronto. Mais il veut faire ville. Parce qu'il vit Toronto. Et puis il veut faire ville, puisqu'il connaît les femmes étrangères, il n'est pas trop attaché avec eux. Il vient à Haïti. Il vient de en servante pour le marier avec elle. Malchance pâle. Il prend une grande servante dans la famille ça, que la vie est mal tracée. Regardez, dame n'a pas la voix là. Dame n'a eu environ 29 ans depuis le distrait. Et chaque distrait, dame n'a répondu sous pasteur, parce qu'elle fait un stroke. Bouche virée, tu crasses. Yeux à demi fermé. Mais côté le tombé dans la famille ça. Bon petit jeune homme dans la famille ça, il va bagaille prendre. Il y a une dame là avec un seul coup de couteau. Trip dame dans sorti. Dans la famille. Hein? Même famille ça. Premier garçon dans la famille. Hein? Papa était en distrait déjà. Premier garçon dans la famille. Hein? Monsieur professeur à Toronto. Haïtien. Professeur dans grande école. Tu es préparé. Et bien, puisque la vie de famille est tracée mal. Actuellement, je ne parle pas de la voix là. Professeur ça. Ils sont tombés dans l'escalier, ils prennent un choc au niveau colonne vertébrale, ils sont chaises à roulette. Quoi l'évangile ça nous vient entrer là-dedans? Il n'y a pas de nos papiers, il n'y a pas de nos pièces, il n'y a pas de certificat de bonne vie, il n'y a pas de nos frais d'inscription. Guidez là, on est en train de l'église pour chita, et pour réfléchir sur où? Pour réfléchir sur son passé déjà? Ou après réfléchir sous nature là qu'on va même connaître comment mais comme un pont. Est-ce que tout pont est net bon? Est-ce que tout pont est chrétien? Soit était déjà
Est-ce que tout le bon moyen pour traverser? Quelqu'un qui étudie, quelqu'un qui fait tout effort, mais malheureusement, ville tracée mal. Rien. Rien plus rien égale rien. Et provision demandé pour nous faire là, dans le nom de Jésus, l'homme sans égal. Il t'a demandé, c'est bon, pas ça, c'est bon, l'acheter, mais c'est une grandeur d'âme. L'homme est un homme qui convertit avant, à côté, il demande si il a une idée de Dieu. Parce que là avant. La marche de l'église avant, mais il est allé au pareil. Même si tu es philosophe, tu es Jésus, tu es là. Mais le monde qui l'église avant, le monde côté qui a persévéré avant, il y a une notion. Regardez vos paroles. Il allait sanctionner la maison d'Élie. Parce que dans 1 Samuel chapitre 2, il dit la maison d'Élie, je t'avais dit que la maison de ton père marcherait devant moi à perpétuité. Maintenant, loin de moi, j'honore ceux qui m'honorent et ceux qui me méprisent seront méprisés. C'est-à-dire, l'Éternel méprisait la maison d'Élie et la maison d'Élie en bon sanction. 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T'es une année, pendant Elkana préparé pour aller adorer à Silo, il dit Anne, pas sous aucun préparatif. Il dit Anne, qu'est-ce que tu vas l'année ça? Anne dit non, je ne peux pas aller. Ma petite dit garçon, c'est vrai. Il faut m'en aller. C'est juste de m'bral mener Samuel, allez, m'bral. Amener Samuel au service de l'Éternel devant le sacrificateur Élie. Samuel était un apprenti au service de l'Éternel devant le sacrificateur Élie. C'est-à-dire, Samuel n'avait pas l'habitude d'entendre la voix de Dieu. Ou bien, sous l'amener, Samuel ignorait totalement les choses de Dieu. Parce qu'il est en train d'apprendre. Et l'Éternel fait apparition dans le temple-là. Il est Samuel 3 fois. Deux fois, pendant Samuel dans le temple-là, Samuel tendait, on va dire, Samuel! Parce qu'il n'avait pas l'habitude de parler avec Dieu, ou bien de converser, ou bien d'entendre la voix de Dieu. Il a couru vers le sacrificateur Élie. Le sacrificateur Élie lui dit, retourne te coucher, mon fils, je ne t'ai point appelé. Pour la deuxième fois, voix du Samuel, retourne contre le sacrificateur, mon fils, retourne te coucher, je ne t'ai point appelé. Et la deuxième, à le coucher, là, sacrificateur, à percevoir que c'est Dieu qui appela l'enfant. Malgré Élie m'a sanctionné, mais ça va empêcher le cas de discerner. Malgré Élie, il a croisé la porte sous lui. Il a mis des bandes dans des portes, il a cruel. Mais Élie, ancien serviteur de Dieu, goût bon Dieu en embouché. Écho de la voix de Dieu, il continue à retentir aux oreilles du sacrificateur. Et même c'est lui-même qui dit Samuel, petit point à le coucher. Je t'attends de voir l'eau encore. Parce que c'est pas qui bon dicté. 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Kaye va pas la honnête, non? On a besoin d'addition de personnalité. On a besoin d'addition de la consécration. 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Par exemple, nous avons plusieurs séminaires, des différents séminaires, qui ont formé des hommes. 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Il va saisir, ouais, bon Dieu, le côté, nous va même connaître. Pendant que j'ai bon Dieu dans le livre, dans le cahier, et bon Dieu, le côté, nous va même connaître. Oh mon Dieu, va faire ça, tout. Pendant que j'ai l'appelé, j'ai essayé si c'est là-bas, et puis Dieu a caché sa face. 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

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Le texte a dit, comme il marchait le long de la mer de Galilée, il vit Pierre, Simon et André, son frère, qui jetaient un filet dans la mer. Il leur dit, suivez-moi. Et le texte a dit, aussitôt, ils laissaient leur filet et le suivirent. Allez un peu plus loin, il y a Jean avec papa au CBD, qui a préparé un filet. Il dit, suivez-moi. Il a quitté papa tout filet, et puis il suit Jésus. 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Jean Matthieu, homme de bureau, homme de plume, homme de comptabilité, homme de lettres. Il suivez-moi. 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

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Et puis on a parlé, et puis on a mis sur les mains. Il dit, Seigneur, est-ce en ce temps-là que tu rétabliras le royaume d'Israël? Il dit, oh, ce n'est pas à vous de connaître le temps ou le moment que le Père a fixé de sa propre autorité. Mais vous, vous recevrez une puissance. Le Saint-Esprit survenant sur vous, et vous serez mes témoins de la Judée, de la Samarie, à Jérusalem, et jusqu'aux extrémités de la terre. 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Négio qui était Jéo indéfiniment. Jéo boit en l'air. 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Il a tellement quitté Jéo en l'air. C'est deux hommes vêtus de blanc qui viennent dire, homme galiléen, pourquoi arrêtez-vous à regarder le ciel? Car c'est Jésus qui s'en est allé, reviendra de la même manière. C'est pas possible. Tandis que dans Jean 14, Jésus dit, l'avantageux pour l'aller. 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

La paix, bon Dieu, avec. Il y a plusieurs psaumes dans la Bible. Et chaque psaume, il y a une explication, surtout les psaumes de David. Il y a des psaumes, David écrit, où est ces psaumes qui expliquaient quand la vie de David en détresse, en difficulté, en face des réactions violentes. Mais le psaume 23, l'on va étudier, moi-même, l'on m'a fait quelques détails sur le psaume 23. Je me demande, est-ce que David n'a pas écrit le psaume 23 pendant qu'il a ordonné, pendant qu'il a consacré comme le deuxième roi d'Israël? Parce que l'on fait une définition du psaume 23 où est l'huile la même, onction d'huile. Quand elle dit, tu rends d'huile ma tête et ma coupe déborde. Psaume 23, on détaille la donne. Et puis dans le psaume 23, où il y a un langage de berger. Son berger qui a parlé, il y a un berger qui devant un souverain berger. Et David, c'est le berger. Mais il semblerait qu'il parle avec le souverain berger. Là, il a regardé tendresse que bon Dieu couvre. Il dit, bon Dieu, pas l'autre bagage, il est un berger. Parce que c'est berger même qui a tout soin ça. C'est berger qui connaît les brebis à dormir, les manger, les marcher trop loin. Et berger a pour devoir d'entretenir cette bergerie, ou bien la bergerie, ou bien le berger, et prend soin de ses brebis. Oui, David avait expliqué dans le psaume 23, tout en détail du psaume 23, tout en détail de la tendresse de Dieu. L'Éternel, c'est berger, il va manquer un. Lui-même définit où Dieu l'a conduit dans de verre. 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En plus, des fois, nous-mêmes, nous venons à l'église, nous chantons, nous adorons. Mais nous pas soumis devant Dieu comme la brebis devant la tendresse du berger. Nous prenons toute chaîne sous de nous. Nous prenons toute responsabilité. Nous ne venons pas brebis. Nous venons berger automatique. Parce que la brebis n'a aucun droit. Seulement dessus la trace du berger. Là, nous regardons comment nous-mêmes nous venons à l'église, comment nous avons adoré. Nous besoin de tourner l'école encore. À l'école de Dieu, à l'école classique, non, à l'école de Dieu, pour pouvoir saisir les caractéristiques, comment on marche avec Dieu. Dans l'église, nous ne sommes pas patients pour nous faire un bac, une machine devant nous. Tellement. Nous ne sommes pas avancer même non, bambam, mon jida. Ouais, comment nous mal. Nous venons de l'église, mais toujours gros, nègres, nous toujours nous-mêmes, moi-même. 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
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Et n'oublie pas, nous avons un Dieu sévère en ses exigences. Même si on a un médecin, presque un médicament, il y a un mec qui vient pour boire. 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Parce que nous sommes dans la même classe. 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

Ça dit même, cette table dressée dans le psaume 23, c'est une table de fête, une table de manger, de plat, une table garnie. Et tandis que la nature de la table dans le psaume 23, c'est la distance dressée par Dieu entre toi et l'ennemi. Ennemi, mais d'a fait bruit, mais d'a fait rage, les loin. Grâce à la présence de cette table, l'ennemi se trouve à distance, mon frère. Vous mettez votre dans le même building avec elle, mais à cette table, il est à distance. Vous mettez votre travail même côté avec elle, nous dans le même casier, nous prenons le même côté, mais grâce à cette table dressée, il se trouve à distance. En plus de foi, nous va déterminer la distance. Nous nous menons diable à trop dans le ciel. Nous ne sommes pas qu'à faire, et nous trop loin. Il a étudié le mécanisme du diable. Le diable, c'est un adversaire enchaîné. Il va voler sous parce que l'enchaîné, la mort des mondes qui va se brûler. Mais l'enchaîné, le diable, c'est un adversaire enchaîné. Il va gagner tout pouvoir pour la crasser, briser, il n'est pas capable. À la croix, Christ l'a enchaîné. Et nous devons comme ça, nous devons gagner dans la tête, nous. Et nous ne devons pas nuire nous comme ça. Dans l'évangile selon Saint-Luc, chapitre 10, verset 19, il dit, voici. Je vous ai donné le pouvoir de marcher sur les serpents, sur les scorpions, sur toute la puissance de l'ennemi. Et rien ne pourra vous nuire. Ou loin, net, ou loin, ou loin. Ou te débrouiller, ennemi, loin. Même Jean-Cantique a dit, si l'ennemi fait rage, soyez fermés et forts. Redouble de courage, s'il redouble d'efforts. Ni loin. Lui mettre l'eau dans le téléphone, faut coup de téléphone anonyme, lui loin. Lui mettre menacé au lit loin. Lui mettre voyer commission bas au lit loin. Grâce à la présence de cette table. 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Dans la Bible, nous avons quatre visages de grands personnages dans la Bible. Et chaque visage, ça a un symbole. Souvent David, il y aurait le David, le roi reconnaissant, l'homme reconnaissant. Si vous voulez parler de la reconnaissance, soit font fête, soit font action de grâce, ou pas capacité non David parce que son personnage est reconnaissant. Dans le psaume 103, verset 2, il déclare, mon âme bénit l'Éternel et n'oublie aucun de ses bienfaits. David, c'est le symbole d'un roi reconnaissant, mais qui va oublier. 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

0: 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Seigneur, mon âme soupire après tes divins parvis. Pour t'écouter et m'instruire, à tes pieds toujours assis, forme-moi pour t'en servir à ton école. Amen. Alléluia. Que par ton esprit je puisse te servir. Seigneur, répands à mon âme, flot sur flot. De ton esprit, qu'ainsi brûle de ta flamme, en moi tout mal soit détruit. Forme-moi à ton école, que par ton esprit te servir. Seigneur, tu sais toutes choses. Je t'aime et je suis à toi. De moi tout entier dispo. Je suis l'esclave du roi. La la. L'évangile est une classe. Et je souhaitais maintenant que chacun de nous capable de déterminer de quel type d'élève il y a, dans quelle classe il y a. Ce n'est pas entrer l'église à venir entrer, venir chita, venir habiller, venir garder rad sur le monde, venir garder sandales dans le pied. Mais entrer en classe. Entrer en classe, les élèves. Pour pouvoir sortir un élève distingué, un élève formé à l'école de Dieu. 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
1: Travaillons et luttons, nous sommes au Seigneur, suivons les trois sentiers qui conduisent à la vie. Jésus marche avec nous, avançons sans frayeur, il nous garde et son bras. Toujours nous fortifie, travaillons et luttons, travaillons et luttons, soyons prêts et prions, bientôt le maître va. 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
1: L'immortel couronne est le prix des combats. Si l'ennemi fera, soyez.
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2: 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Chaque classe qu'on fait, c'est chaque type d'élève, c'est chaque type de leçon. 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Samuel, dans 1 Samuel 16. Nathan, dans 2 Samuel 11. Gad, dans 2 Samuel 24. On va voir les comportements de ces 3 voyants, 3 hommes de Dieu. Et au chaque bon réaction qu'ils ont fait sous David. Allez, bon Dieu, prends loin la frère. 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

0: 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Il montait David au pouvoir. Mais il connaît l'homme, toujours était l'homme. Il s'entrait David. Dans 2 Samuel, chapitre 11, verset 27, dans mon web, bel verset ça. Ce n'est pas tout verset, on sait le ligne qu'il a donné, on sait le ligne. On sait le ligne, après un verset ça. Dans 2 Samuel, chapitre 11, verset 27, mais la dernière ligne. Ou même qui a une Bible qui a même, on voit la ligne, dit ce que fit David déplut à l'Éternel. 2 Samuel, chapitre 11, verset 27, la dernière ligne. Ce n'est pas tout verset, on ne peut pas tout verset, non. On sait le ligne, pour la donne. Ce que fit David déplut. Si vous voulez dire le créole, ça David fait à bon Dieu, pas content. Ah, alors c'est mon bon Dieu. Vous devez sauter loin avant. Il s'est vidé l'huile là sous tête. Où sont mon monde qui m'écoute? Où est-ce que mon l'évangile là? Il va marcher collègue de bois. Bon Dieu pas dit rien. C'est où elle l'église là? Par contre, il va en côté de ce qu'il vient là. Mais c'est bon Dieu qui m'a dit là. Mon cher Jim Sol, bon Dieu, teke pio, bon Dieu, toke con, bon Dieu, viré aux oreilles. Elle saute loin avant, écoutez mon Dieu cher. Est-ce que nous venons verser là? 2 Samuel, chapitre 27. De Samuel chapitre 11, verset 27, la dernière ligne, ça le dit. Ce que fit David déplut. Ça David fait à bon Dieu par contre? On y est par contre. Et on dit là, le Seigneur prend d'être aux bêtes, n'a pas bêcherie. Et puis pour lui mettre au pouvoir, mettre sur le trône d'Israël. Ah bon Dieu, bon Dieu, bon Dieu, bon Dieu! Ça c'est la déclaration du prophète Nathan. La déclaration du prophète Samuel. Il a invité David à s'agenouiller. Pour recevoir l'onction d'huile. Ça, c'est le prophète Samuel. Mais le comportement du prophète Nathan, c'est le reproche. Ce que fit David déplut à l'Éternel. Qu'en est-il du prophète Gad? Dans 2 Samuel 24, le prophète Gad lui-même, il va sembler à Nathan, il va sembler à Samuel, il a un comportement propre à lui-même, il vient vous le faire des gars. On est mauvais, on est caractère, on est jeu calé. Les David, dans 2 Samuel, chapitre 24, à partir du verset 10 et 11, David fait le dénombrement, ça veut dire le recensement du peuple. Intention recensement, c'est pour David, quand on est comme un soldat, qui a tiré épée, qui a tiré coup de zame. On est qui prend des dobettes, mais qu'on a même lui compter sur revolver. Il était là, le voyait prophète, là, le côté couché. Il dit, tant, il dit, garde, lève, ma beau quotida. Pas là, monsieur, pour moi. Il dit, peut-être, monsieur, fait pertinent ça. Pour là, il fait dénombrement du peuple d'Israël. En comptant les hommes capables de lancer des flèches, lancer des armes, lancer des baïonnettes, Dieu m'a voué 3 malédictions sur lui pour le choisir. La peste, la famine, la fuite devant l'ennemi. Dieu pour le choisir. David tellement sauté, quel casse il fait. Les prophètes la finent par la veille. Il dit, prophète là, s'il vous plaît, avant d'aller, dis bon Dieu pour moi, puis toi c'est lui qui frappe, pas qu'il t'aime tomber dans l'homme. Parce que c'est bon Dieu, même mes capes frappées, la soulager. Les élèves vont un ange, avec un épée dans la main, et ils m'ont dit, on a râlé l'épée dans la foule. Et pendant qu'on a râlé l'épée a suspendu, et puis on a mouru. Sous compte David. Mon Dieu, pour un bas petit, c'est pas où tu as venu faire recensement pour venir tirer le vol dans la châle, ou même. Tirer le vol pour défense. Mon Dieu, pas défendre mon encore. Amen, mon Dieu, calé le sous David. Il est David, où est-ce là? David, ouais, mon appui sous contre lui. David fait confession. Il dit, Seigneur, c'est moi qui péché. Si vous avez un peu de temps, moi-même avec mes papa, mais vous dites, ça pas fini, puis il a mourir comme ça. Il a des confessions sincères, ça. Et il a dit, ange, j'ai baissé même. Et puis, mon suspend mourir. Et David vient à l'offre un sacrifice à l'Éternel. Dans 2 Samuel, chapitre 24, verset 24.
1: Et c'est non ça qui prône et que tout le monde est capable de jouer dans non ça, il y a un refuge. Je songe à l'apôtre Paul, tu as parlé au chrétien de Philippe. Dans Philippiens chapitre 2, il dit, s'il y a quelque consolation, quelque soulagement dans la charité, rendez ma joie parfaite. Ayez un même sentiment, un même amour, une même âme, et une même pensée. Ne faites rien par esprit de parti ou par vaine gloire, Mais que l'humilité vous fasse regarder les autres comme étant au-dessus de vous-même. Que chacun de vous, au lieu de considérer ses propres intérêts, considère aussi ceux des autres. Ayez en vous les sentiments qui étaient en Jésus-Christ, lequel existe en forme de Dieu, n'a point regardé comme une proie à arracher d'être égal à Dieu. Il s'est dépouillé lui-même en prenant une forme de serviteur et en parut comme un simple homme. Pour cela, Dieu l'a souverainement élevé. Il lui a donné le nom qui est au-dessus de tout nom, afin qu'au nom de Jésus, tout genou fléchisse dans les cieux, sur la terre et sous la terre, et que toute langue confesse que Jésus-Christ est Seigneur à la gloire de Dieu le Père. Seigneur, infiniment, nous inclinons-nous devant Majesté bénie, pour nous saluer premièrement, et deuxièmement, pour nous déposer à tes pieds nos bouquets de reconnaissance, de gratitude, de remerciement. Nous avons gardé la vie, nous avons gardé les surprises de la vie. Nous demandons qui est-ce qui a résisté devant la vie qui a rétréci, qui a diminué considérablement. Et nous sentons vraiment seul monde qui a résisté là, monde qui connaît Jésus, monde qui connaît la prière, monde qui connaît l'église. Parce que nous sentons vraiment réserve la vie, arrêter l'église. Nous avons pris le grand homme de la terre. En plus, les hommes de lettres. Mais malheureusement, il va porter la vie pour nous. Je te dis, nous, si nous allons à l'école, nous étudions, nous réussissons, en quelque sorte, nous sommes capables de surmonter les revers de la vie. Malgré nous à l'école, nous étudions, nous finissons, jusqu'à présent, nous avons des bagages devant nous toujours. Eh bien, ça va sembler, nous avons une nouvelle expérience. Nous avons promis Jésus, la vie nous. Même Jean, auteur à chanter, il dit, mon corps, mon cœur, mon âme ne m'appartiennent plus. Ton amour les réclame, ils sont à toi, Jésus. Reçois mon sacrifice. Il est sur ton autel. Esprit et sang, j'attends le feu du ciel. C'est là notre humble prière, au nom de celui qui vit, qui règne au siècle des siècles. La paix mondiale vers. Nous venons relever, ou bien nous venons soulier, ou bien nous venons ériger le nom de Jésus, l'homme sans égal. À travers l'histoire, l'histoire de chaque peuple, de chaque nation, il y a un nom, il y a vénéré, ou bien il y a un nom, il y a élevé au plus haut niveau. À travers notre histoire, l'histoire d'Haïti, l'histoire générale, nous avons pu le nom souligner. Il a parlé pour exploit. Il a parlé pour œuvre. Il a parlé pour grandeur d'âme. Mais quand même, ils ne sont que des mortels. En dépit de tout ça, ils ont comme valeur, comme capacité, ils n'ont pas qu'à résister devant la mort. Il y a des gens qui font parler de eux. Il y a des gens qui parlent de lui. Ça prend temps. Mais malheureusement, il est un mortel. Eh bien, nous-mêmes, chrétiens, ça fait fierté, nous. D'ailleurs, nous avons Dieu, et nous avons une doctrine, et puis nous-mêmes, nous faisons partie de lui. Dieu, par nous, c'est Christ. Doctrine, c'est le christianisme. Et nous-mêmes, nous sommes chrétiens. Là, nous faisons réflexion triangulaire, ça. Nous sommes normalement, l'homme fait plus d'expérience. Mais nous avons dit, en raison de chaîne ça qui découle de Christ là, il a demandé toute expérience sur l'homme fait. S'il veut qu'on fasse expérience Christ, il m'a confié. Elle m'a confié. Ce n'est pas d'expérience sur la terre. Un gros bagaille. Nous sommes allés dans la NASA. Je vais regarder un navette spatiale à construire. Ce n'est pas extraordinaire. Les mêmes gardés, la fête là, des hommes de science, des hommes de lettres, des hommes consacrés les marées bout de fil. Les mêmes entrés dans la NASA, m'a gardé Apollo 11, à Théa. Chaque mois, flé, son paquet à faire. Et, appareil, ça, on va le voir dans la lune, non? Il est composé de trois pièces, trois grandes pièces. Il y a une fusée à dans le temps, et puis il y a deux autres pièces à côté. Et on prévoit, là, on lance fusée, deux pièces à côté, écrasé pour contre yo. Et puis fusil à aller lui-même. Côté le voilier. C'est gros bagage. Les hommes font pile gros bagage, pile merveille. Mais quand même, les jours arrivés, ils sont obligés d'aller. Aller et sans arrêt. Dans l'histoire, par exemple, on a pile grands hommes de l'histoire, ils ont parlé de eux. Nèg qui secoué la terre. Nèg l'a campé. Dans le barreau des avocats, la palais. Oui, mon cher, il est vraiment quelqu'un dans ce domaine. Mais malheureusement, maladie pas épargné. Dernièrement, pendant que je me suis réveillé, je me suis levé, et pendant que je vu la radio, et puis je m'attendais comment un grand homme mourit dans un chien. Je me suis dit que je suis dans le gym, quand je me suis dit. Un grand homme, maître X Saint-Pierre, directeur de l'école de droit, substitut commissaire à la cour d'appel, pasteur, professeur de différents collèges, et un machine te quel tech, elle vient d'aller, aller déjà, un bloc connaissance. À descendre dans les profondeurs de la terre. Et là, regardez combien de temps l'homme prend pour construire une vie. Combien de temps l'homme prend pour faire tête-lui. Et si vous prenez combien de temps l'homme prend pour faire tête-lui, c'est pour examiner combien de temps il a perdu le tout. C'est parti qu'à se cailler. Et il y a des bibliothèques, l'homme campé devant. Oui, mon cher, il y a un livre là, hein. Gauté qui dit, il n'y a plus d'homme fort, car les livres sont là. Elle dit, que les gens sont dans les livres, nous prenons. Mais, étudiant pile. Dès qu'on coume d'apprendre, mon professeur, l'un qui s'est trempé la palais, il est vraiment quelqu'un. J'ai tellement parlé, il couvre toute classe, yo. Mon professeur en philosophie. Et, c'est avec joie, avec fierté, vous attendez, grand homme, ça a parlé, qui bien parlé. Et un jour, pendant que j'étais en mission, dans un corridor, et pendant que j'étais marché au rivage là, et moi, rencontré le professeur ça, distrait. Où t'es là, laisse ça? Distrait. J'ai marché en bout de pantalon sous lit, puis à terre, deux toutounis. Un bloc connaissance qui varie. Eh bien, j'aime te suivre, où t'es là, pasteur? J'ai regardé le bon lance là, Piate, professeur en philosophie, homme de lettres, homme que la société a besoin. Mais malheureusement, il vit à la croisée des chemins, il ne peut pas continuer cette route-là. Parce que ça a découlé de Jésus à là, il est clair, son statistique lié. Même si l'homme fait comme si pour lui, il n'a pas besoin de Jésus, mais finalement. Même si tu es investi dans la vie, ou même. Mais dans le déroulement de la vie, on a besoin de main pour qu'il y ait main. Et pas l'autre main qui est fort, si ce n'est que la main de Jésus. L'auteur qui t'appelle dit, quand je craindrai sur la route, Seigneur, tiens ma main. Quand le péché m'environne, Seigneur, de la nuit d'épreuve amère, conduis-moi vers la lumière. En plus, il n'est quoi au café ou là pour contre toi. Mais il n'est pas prescrit. Et où tu as un propre détour. Ou t'as des propres variantes. Jésus. T'as mis Jésus campé là. On t'a pris des collaborateurs qui fonctionnent avec elle, puis près, les disciples. Les disciples qui levaient, demi-levé avec Jésus. Et là, nous gardons attitude disciples. Nous découvrons dans les disciples de négligence. Nous soulignons la négligence parmi les disciples ou les apôtres. Qui côté nous souligner l'église là? C'est que l'autre, ouais, Jésus, un grand homme de l'histoire, mais pas de faire provision. Parce que parler de Jésus en tant que nom, mais provision sont l'autre expérience. Ni trois occasions qui montrent que mes disciples, malgré que tu dormi, levé à mettre là, il n'y a pas de faire provision. Jésus, il faut examiner à Césarée de Philippe, dans Matthieu 16. Et dans l'examen, sous tableau, il posait deux questions. Qui dit-on que je suis Et qui dites-vous que je suis? Donc, qui dit-on que je suis? Il y a plusieurs versions. Les versions disent que tu as Jérémie, l'un des prophètes. Et il y a plusieurs noms. Jésus, d'accord. Moun loin, yo. Moun qui va dormir, il va avec yo. Il y a plusieurs noms. Mais il dit, qui dites-vous? Parce que nous-mêmes, nous prêts. Parce que nous-mêmes, nous pas cachés dans rien. Dis-le même qui te foule là, monte sous ti colline, mal parler avec nous, tête à tête. Ça veut dire, nous, en quelque sorte, connaît qui moun ça. Et mais l'histoire dit, il y a un silence au niveau des apôtres. Il n'y a pas de cadeau. Et finalement, Pierre t'est levé main. Pierre dit, tu es le Christ. Et le Fils du Dieu vivant. Jésus tressaillit pour une grande moussa dans la bouche Pierre. Il dit, tu es heureux, Simon, fils de Jonas. Car ce ne sont ni la chair, ni le sang qui t'ont révélé cela, mais c'est mon Père qui est dans les cieux. Et moi, je te dis que tu es Pierre, et sur ce roc, je bâtirai mon église, et que les portes du séjour des morts ne prévaudront pas contre elle. Je te donnerai les clés du royaume des cieux. C'est seul Jésus qui a les clés. Et le Jésus a les clés, et son clé varié, il est capable d'entrer dans n'importe serrure. Et nous sentir Jésus, mon cher, il vaut la peine. Si je te baille permission pour doubler de Jésus, même là nous-mêmes nous sommes convertis déjà, il y a fait peine, tape tout le grand. On a un double tissu, et il y a un tissu clair, on est obligé de mettre un double. On a regardé Jésus, ça a vrai. C'est celle-là même qui a levé tête tout. Et c'est celle-là même qui a la vie en sens. Et c'est celle Jésus tout, capable de lever des filles. Et Jésus capable de retracer la vie au monde qui mal tracé. Et le plus souvent, nous avons pile le monde qui a marché, la ville mal tracée. Dis-le, mon ville tellement mal tracée, un y écrivait, ou pas à reprocher. Mais ça se tient en forme, j'ai la ville tracée. Il est clair là pour tout le monde qui suspecte que la ville mal tracée depuis l'enfance. Jusqu'à date, il est là. C'est seule occasion pour saisir la main de Jésus. Pour retracer la ville encore. Il y a le monde la ville mal tracée depuis l'ordre généalogique. Dans qui monde qui m'en manque, qui monde qui pas parle. Depuis là, la ville mal tracée. Parce que quelques calamités, elles comptent tomber sous toute trace, la net. Par contre, ce qu'on remarque, ça, il y a des familles toutes pour net souffrir même maladie. Si elle va souffrir de maladie physique, mais au grand trouble, mon famille me connaît bien. Me connaît famille bien, me vivre là-dedans, me vécu là-dedans. Tout le monde net dans la famille distrait. Depuis un papa qui perd la famille, hein, découlé de tout si monde, tout net distrait. Et un homme levé dans la famille comme ça, souvent vient contre Jésus pour changer Baptiste. Et l'autre de là, vous tracez mal là. Comment ici qu'on défaut dans lui? Tout à ici qu'on est, tout le papa actif va réussir. Mais parti, oui. Et là, me dit parti, on va dans le côté. Et puis là, vous tracez mal, parce qu'il n'y a qu'à bon. Bon, moi, le maga été quitté, ma plat pour y avoir force sur lui. Sous lui, ça m'a plat pour y avoir, famille Samdou là qui distrait. Il y a un pasteur qui a étudié dans le séminaire Toronto. Mais il veut faire ville. Parce qu'il vit Toronto. Et puis il veut faire ville, puisqu'il connaît des femmes étrangères, il n'est pas trop attaché avec eux. Il vient à Haïti. Il vient de servante pour le marier avec elle. Malchance pâle. Il prend une grande servante dans la famille, ça, que la vie est mal tracée. Regardez, dame n'a pas la voix là. Dame n'a environ 29 ans depuis le distrait. Et choc distrait, dame n'a rebondi sous pasteur, parce qu'elle fait un stroke. Bouche virée, tu crasses. Yeux à demi fermé. Mais quand elle tombe dans la famille, ça. Bon petit jeune homme dans la famille, ça, Li kon bagay prani. 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Premier garçon nan fami an. 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Monsieur professeur à Toronto. Haïtien. Professeur dans grande école, tu es préparé. Et bien, puisque la vie familiale tracée mal, actuellement, je ne parle pas de la voilà là, professeur ça, il saute tombé dans l'escalier, il prend un choc au niveau colonne vertébrale, ils sont chaise à roulette. L'évangile, ça, nous venons entrer là-dedans. Il n'y a pas de nos papiers, il n'y a pas de nos pièces, il n'y a pas de certificat de bonne vie, il n'y a pas de frais d'inscription. Gide là, on est en train de l'église pour chita, et pour réfléchir sur où. On réfléchir sur ce passé déjà. On réfléchir sur nature, ou la combat même comment, mais comme un pont. Est-ce que tout pont est net bon? Est-ce que tout pont est créé, soit déjà, est-ce que tout est bon moyen pour traverser? Quelqu'un qui étudie, quelqu'un qui fait tout effort, mais malheureusement, ville tracée mal. Rien. Rien plus rien égale. Oui. Et provision demandé pour nous faire là, dans le nom de Jésus, l'homme sans égal. Il t'a demandé, c'est bon, pas cesse, c'est bon, l'acheter, mais son grandeur d'âme. L'homme qui convertit à avant, à côté, il demandait le silk à bon idée de Dieu. Parce que là avant. La page de l'église avant, moi, il est allé au pari. Même si tu es philosophe, tu es Jésus, tu es là. Mais moun ki l'église en rond, moun kote ou ka persévère en rond, li gon notion. Gardez vos paroles. Et de l'aller sanctionner la maison d'Eli. Parce que dans 1 Samuel chapitre 2, il dit la maison d'Eli, je t'avais dit que la maison de ton père marcherait devant moi à perpétuité. Maintenant, loin de moi, j'honore ceux qui m'honorent et ceux qui me méprisent seront méprisés. Ça veut dire l'éternel méprisait la maison d'Eli et la maison d'Eli en bon sanction. Nous tous connaissons, Anne te fait un garçon que te demande bon Dieu, s'il fait le cas d'un garçon, la prête lui, puisque bon Dieu dans la fidélité, il fait Anne garde un garçon, les Anne garde l'accouchement de son garçon le fait, il dit bon, puis ça va pour moi, et m'a poté le bal l'éternel parce que je te promets. T'es une année, pendant Elkana préparé pour aller adorer à Silo, il dit Anne passe aucun préparatif. Il dit Anne, qu'est-ce que tu vas l'année ça? Anne dit non. 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C'est juste le mbral mener Samuel aller, mbral. Amener Samuel au service de l'éternel devant le sacrificateur Élie. Samuel était un apprenti au service de l'éternel devant le sacrificateur Élie. C'est-à-dire, Samuel n'avait pas l'habitude d'entendre la voix de Dieu. Ou bien sous la blé, Samuel ignorait totalement les choses de Dieu. Parce qu'il est en train d'apprendre. Et l'Éternel fait apparition dans le temple-là. Il relève Samuel 3 fois. Première fois, pendant Samuel dans le temple-là, Samuel tendait, on va dire, Samuel. Parce qu'il n'avait pas l'habitude de parler avec Dieu, ou bien de converser, ou bien d'entendre la voix de Dieu. Il a couru vers le sacrificateur Élie. Le sacrificateur Élie lui dit, retourne te coucher mon fils, je ne t'ai point appelé. Pour la deuxième fois, voix du Samuel, retournez contre le sacrificateur, mon fils, retourne te coucher, je ne t'ai point appelé. Et la deuxième à le coucher, là, le sacrificateur a percevoir que c'est Dieu qui appelle l'enfant. Malgré Élie en bas sanctionné, mais ça va empêcher le cas de discerner. Malgré Élie, il a croisé porte sous lui. Il a mis des bandes dans des portes, il a cloué. Mais Élie, ancien serviteur de Dieu, goût bon Dieu à l'embouche. Écho de la voix de Dieu, il continue à retentir aux oreilles du sacrificateur. Et même c'est lui-même qui dit Samuel, petit point, à le coucher. Si tu attends de voir Relo encore, il faut que monde qui bon dicté. On va raconter sur Kaye seulement. Kaye. Kaye n'est pas la voix nette, non? Ou besoin d'addition de personnalité. Ou besoin d'addition de la consécration. Il y en a qui croient dans le cahier seulement. Non! Par exemple, nous avons plusieurs séminaires, des différents séminaires, qui ont formé des hommes. Mais je regrette pour séminaire ça, parce que le séminaire n'a pas montré mon bon Dieu. Parce que bon Dieu n'a pas le livre, bon Dieu sont révélations. Il n'y a pas étudier bon Dieu bon science. Et on a saisi, ouais, bon Dieu a le côté, on va même connaître. Pendant que j'ai cherché mon Dieu dans le livre, dans le cahier, et mon Dieu a le côté, il va même connaître le livre. Mon Dieu, il va jouer ça tout. Pendant que Dieu l'a fait dire, j'ai ceci, c'est là-bas, et puis Dieu a caché sa face. Et si nous avons dit nos paroles, nous avons saisi, mon Dieu a dit, le plus gros problème, nous avons dit, dans le ministère, c'est ça, mon Dieu a le livre. C'est mon Dieu a le livre trop cher.

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Papa, je vais juste mourir. Il m'a envié un bicyclette. 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Non seulement de faire coup avec quelques éléments dedans, les coups étaient finis, je devais ramasser page sur elle. Je me sentis pour sacrifice. Je vais rendre un service assez. Pour élévation, Christ, bon, moi. Je ne vais pas rendre Christ service assez. Je vais manquer dans le devoir, manquer dans le travail, moi. Et Christ fait trop de bagailles. 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

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Dans l'évangile selon Saint Matthieu, chapitre 4, verset 17, 18, 19. Le texte a dit, comme il marchait le long de la mer de Galilée, il vit Pierre, Simon et André, son frère, qui jetait un filet dans la mer. Il leur dit, suivez-moi. Et le texte a dit, aussitôt, ils laissaient leur filet et le suivirent. Allez un peu plus loin, lui est Jean, avec papa au CBD, qui a préparé un filet, il dit, suivez-moi. Il a quitté papa à tout filet, et puis il suit Jésus. Jésus rassemble les messieurs. Jeune Matthieu, homme de bureau, homme de plume, homme de comptabilité, homme de lettres. 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
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Travaillons et luttons, que les cœurs affligés, les perdus loin de Dieu, retrouvez l'espérance. Vers la croix dirigeant, les regards angoissés, pressons les

Regardez, les disciples qui marchaient avec Jésus, ils ont percé Jésus, malgré que tu es dormi levé avec. 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Dans l'acte des apôtres, chapitre 1er, c'est la dernière réunion qu'il t'a fait avec les disciples, parce qu'il y a la veille pour le quitter. Mais la réunion, ça va te sembler à toute l'autre réunion. Et puis on a parlé, et puis on a mis ce clé de main. Il dit, Seigneur, est-ce en ce temps-là que tu rétabliras le royaume d'Israël? Il dit, oh, ce n'est pas à vous de connaître le temps ou le moment que le Père a fixé de sa propre autorité. Mais vous, vous recevrez une puissance. Le Saint-Esprit survenant sur vous, et vous serez mes témoins de la Judée, de la Samarie, à Jérusalem et jusqu'aux extrémités de la terre. Les noms qui ont des codes d'instruction que le Seigneur mettait pour monsieur était marché sous lit, il semblerait qu'il va marcher sous lit parce qu'il a agi contrairement. Comment t'as expliqué dans l'acte des apôtres, chapitre 1er, verset 9, 10, 11, les Jésus a monté le jour de l'ascension pour Négio, pendant que Jésus a monté, et puis le texte a dit, il savait les regards fixés vers le ciel pendant qu'il s'en allait. 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Car c'est Jésus qui s'en est allé, reviendra de la même manière. C'est pas possible. C'est-à-dire que dans Jean 14, Jésus dit, l'avantageux pour l'aller. 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
1: La paix mondiale vers. Il y a plusieurs psaumes dans la Bible. Et chaque psaume, il y a une explication, surtout les psaumes de David. Il y a des psaumes, David écrit, où est ces psaumes qui expliquaient quand la vie de David en détresse, en difficulté, en face de réactions violentes. Mais le psaume 23, l'on peut étudier, moi-même, l'aime fait quelques détails sur le psaume 23. Je me demande, est-ce que David n'a pas écrit le psaume 23 pendant qu'il a ordonné, pendant qu'il a consacré comme le deuxième roi d'Israël? Parce que là, font définition du psaume 23 où est l'huile la même, onction de l'huile. Quand elle dit, tu rends d'huile ma tête et ma coupe déborde. Psaume 23, un détail là-dedans. Et puis dans le psaume 23, où il y a un langage de berger. Son berger qui a parlé. Il y a un berger qui devant un souverain berger. Et David, c'est le berger. Mais il semblerait qu'il parle avec le souverain berger. 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Parce que c'est berger même qui a tout soin ça. C'est berger qui connaît les brebis à dormir, les manger. L'elle marche trop loin. Et berger a pour devoir d'entretenir cette bergerie, ou bien la bergerie, ou bien le berger, et prend soin de ses brebis. Oui, David avait expliqué dans le psaume 23, tout en détail du psaume 23, tout en détail de la tendresse de Dieu. Et l'Éternel, c'est berger, il va manquer un. 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En plus, des fois, nous-mêmes, nous venons à l'église, nous chantons, nous adorons, mais nous pas soumis devant Dieu comme la brebis. Devant la tendresse du berger, nous prenons toute chaîne sous de nous. Nous prenons toute responsabilité. Nous ne venons pas brebis. Nous venons berger automatique. Parce que la brebis n'a aucun droit. Seulement dessus la trace du berger. 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Nous besoin de tourner l'école encore. À l'école de Dieu. À l'école classique, non, à l'école de Dieu, pour pouvoir saisir les caractéristiques, comment marcher avec Dieu. Dans l'église, nous n'avons pas qu'à patienter pour nous faire un bac, nos machines devant nous. Tellement. Nous n'avons pas qu'à avancer même nous, bambam, mon jida. Ouais, comment nous mal. 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Mais nous avons libéré ça. 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Non, nous ne sommes pas capables. 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Mais nous pouvons faire profession de servir Dieu. 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Parce qu'on n'est pas dans la même classe. 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

Ça dit même, cette table dressée dans le psaume 23, c'est une table de fête, une table de manger, de plat, une table garnie. Et tandis que la nature de la table dans le psaume 23, c'est la distance dressée par Dieu entre toi et l'ennemi. Et bien, mais d'affaire bruit, mais d'affaire rage, les loin. Grâce à la présence de cette table, l'ennemi se trouve à distance, mon frère. Vous mettez votre dans le même building avec elle, mais à cette table, il est à distance. Vous mettez votre travail même côté avec elle, nous sommes dans le même casier, nous sommes chez le même côté, mais grâce à cette table dressée, il se trouve à distance. En plus de fois, nous va déterminer la distance. Nous sommes dans le diable, trop. Dans le dossier, nous ne sommes pas qu'à faire, nous sommes trop loin. Il a étudié le mécanisme du diable. Le diable, c'est un adversaire enchaîné. Il va voler sous parce que l'enchaîné, la mort des mondes qui va s'épouser. Mais l'enchaîné, le diable, c'est un adversaire enchaîné. Il va gagner tout pouvoir pour la crasser, briser. Il n'est pas capable. À la croix, Christ l'a enchaîné. Et nous devons comme ça. Nous devons gagner dans la tête. Nous. Et nous ne devons pas nuire nous comme ça. Dans l'évangile selon Saint-Luc, chapitre 10, verset 19, il dit voici. Je vous ai donné le pouvoir de marcher sur les serpents, sur les scorpions, sur toute la puissance de l'ennemi. Et rien ne pourra vous nuire. Ou loin net, seul, ou loin, ou loin. Ou te débrouiller ennemi, loin. Même Jean Cantique a dit, si l'ennemi fait rage, soyez fermé et fort. Redouble de courage, s'il redouble d'effort. Ni loin. Lui mettre l'eau dans le téléphone, faut coup de téléphone anonyme, lui loin. Lui mettre menacé au lit loin. Lui mettre voyer commission bas au lit loin. Grâce à la présence de cette table. David a raconté des bagailles. David, ça, on va suivre là. Dans la Bible, nous avons quatre visages de grands personnages dans la Bible. Et chaque visage, ça, a un symbole. Souvent David, il y aurait le David, le roi reconnaissant, l'homme reconnaissant. Si vous voulez parler de la reconnaissance, soit font fête, soit font action de grâce, vous n'avez pas capacité de David parce que son personnage est reconnaissant. Dans le psaume 103, verset 2, il déclare « Mon âme bénit l'Éternel et n'oublie aucun de ses bienfaits. » David, c'est le symbole d'un roi reconnaissant, mais qui va oublier. David a dansé devant l'arc de l'Éternel, à Obed et donc. « Mikal, madame, trouvez son geste insignifiant pour un roi, on est au niveau qu'on s'est exhibé, nous dit-elle, devant le peuple. » Quand David a entré la caille là, il dit, ouais, Mikal, pas danser. 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Mais c'est toi seulement qui restes avec ce comportement. 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

0: 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C'est pour cela, ce matin, je vous invite à avancer beaucoup plus près de Dieu. 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Forme-moi pour t'en servir, à ton école. Amen. Alléluia. Que par ton esprit je puisse te servir. Seigneur, réponds à mon âme, flot sur flot de ton esprit, qu'ainsi brûle de ta flamme, en moi tout mal soit détruit. Forme-moi à ton école, que par ton esprit je puisse te servir. Seigneur, tu sais toutes choses. Je t'aime et je suis à toi. De moi tout entier dispo. Je suis l'esclave du roi. Lala. 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
1: Travaillons et luttons, nous sommes au Seigneur, suivons les trois sentiers qui conduisent à la vie. Jésus marche avec nous, avançons sans frayeur, il nous garde et son bras. Toujours nous fortifie, travaillons et luttons, travaillons et luttons, soyons prêts et prions, bientôt le maître va. 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
1: L'immortel couronne est le prix des combats. Si l'ennemi fera, soyez.
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La déclaration du prophète Samuel, il a invité David à s'agenouiller pour recevoir l'onction d'huile. Ça, c'est le prophète Samuel. Mais le comportement du prophète Nathan, c'est le reproche. 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

0: 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Mais malheureusement, il y a nombreux parmi nous qui ne comprennent pas l'importance de son salut. Nous faisons lecture là, tout à l'heure, dans Daniel 2. Vous pouvez voir ça clair, oui. Daniel connaît une colonne. Malgré le grand pays, il montait intendant sous 120 satrapes. Il est au plus haut niveau. Mais Daniel connaît ce Shadrach qui colonne. Chaque Daniel connaît Shadrach. Le commandant conduit Daniel devant le roi Nebuchadnezzar. Parce qu'il a crasé sa joie. Daniel a demandé un délai. Immédiatement, Daniel finit de prendre délai. 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Et dans mon comprendre, nous bagaille là. C'est pas circonstance. Donc, fait Daniel chercher Kaï Shadrach. 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Mais malgré nos pays, ils étaient toujours ensemble. 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Et nous, l'église, débrancher courant longtemps. 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
0: 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Les soeurs de Lazare disaient, Seigneur, si tu étais ici, mon frère ne serait pas mort. 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
0: 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Dieu a levé mes limites. Est-ce en ce temps-là? Que tu rétabliras le royaume d'Israël. 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
5: Jésus.

0: Livre bonne nouvelle, Matthieu t'a écrit. Matthieu, chapitre 1er.
1: Maintenant, ancêtre Jésus-Christ qui était petit, petit David, petit, petit Abraham. 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
5: 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Eh bien, maintenant, c'est avec une grande joie que nous avons devant la texte, c'est la déclaration de Jésus à César et de Philippe dans Matthieu 16, à partir du verset 13 à 18, nous jouons ça. Il dit, Jésus étant arrivé dans le territoire de César et de Philippe, demanda à ses disciples, qui dit-on que je suis, moi le Fils de l'homme? Il répondit, les uns disent que tu es Jean-Baptiste, les autres Élie ou Jérémie ou l'un des prophètes. Et vous, leur dit-il, Simon-Pierre répondit, tu es le Christ et le Fils du Dieu vivant. Jésus reprenant la parole et lui dit, tu es heureux, Simon, fils de Jonas, car ce ne sont ni la chair ni le sang qui t'ont révélé cela, mais c'est mon Père qui est dans les cieux. Et moi, je te dis que tu es Pierre, et sur ce roc, je bâtirai mon église, et que les portes du séjour des morts ne prévaudront point contre elle. Je te donnerai les clés du royaume des cieux. Ce que tu liras sur la terre sera lié dans les cieux, et ce que tu délieras sur la terre sera délié dans les cieux. Alors, il recommanda aux disciples de ne dire à personne qu'il était le Christ. Louange à Dieu. Hommage à ce Dieu créateur, à ce souverain de l'univers. Lui qui donne la force à ceux qui sont fatigués, qui augmente la vigueur de celui qui tombe en défaillance. 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

ça va servir comme un bâton pour faire la route comme les pèlerins de la ville d'or. C'est la prière d'un verset vivant, non en bas de nos mérites, mais au nom et par le mérite infini de Jésus-Christ, le témoin fidèle, lui qui vit, qui règne au siècle des siècles. 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

0: 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L'Église, une institution à double portée. Jésus dit, Pierre, je te donne les clés du royaume des cieux. Ce que tu liras sur la terre sera lié. 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C'est même dans l'évangile là tout, même dans l'église là, tout, une inscription qui fait, et bien uniforme, tout, oui. Où dans même montre, où dans même montre uniforme l'église là. Qui est montré dans Philippiens chapitre 2. Dans Philippiens chapitre 2, il dit, s'il y a quelque consolation, quelque soulagement dans la charité, rendez ma joie parfaite. Ayez le même sentiment, le même amour, une même pensée, une même âme. Et puis il dit, ne faites rien par esprit de parti ou par vaine gloire, mais que l'unité vous fasse regarder les autres comme étant au-dessus de vous-même. Que chacun de vous, au lieu de considérer ses propres intérêts, considère aussi ceux des autres. Au verset 5, il dit, ayez en vous les sentiments qui étaient en Jésus-Christ, lesquels existent en forme de Dieu. Après, regardez comme le poids a arraché des dégâts à Dieu. Il s'est dépouillé lui-même en prenant une forme de serviteur et apparu comme un simple homme. Pour cela, Dieu l'a souverainement élevé. Il a donné le nom qui est au-dessus de tout le monde, afin qu'au nom de Jésus, tout genou fléchisse dans les cieux, sur la terre,
1: sous la terre et que toute langue confesse que Jésus-Christ est Seigneur à la gloire de Dieu le Père. C'est-à-dire l'église a nous uniforme tout. Nous avons l'uniforme, ça unification. Nous sommes frères. C'est pas autour de l'uniforme non seulement pour nous oh, comme tu as dit ça, liés en ce qui concerne des tissus, de couleurs, mais que cœur est lié ensemble. Dans l'évangile selon saint Matthieu, chapitre 26, au verset 26. Jésus était dans les disciples qui ont mangé ensemble. Le texte nous dit, pendant qu'il mangeait, et puis le Seigneur levé sur la table, il prend un morceau de pain, et puis il casse. Il dit, monsieur, mangez, ceci est mon corps. On va rompu pour vous sur le bois une femme de la croix. Après ça, il prend une coupe, et puis il dit, cette coupe est la nouvelle alliance à mon sang. Faites ceci en mémoire de moi. Dans la coupe, nous voyons deux éléments fondamentaux de la coupe. Nous avons le vin et la coupe. Le vin, symbole du sang, la coupe, symbole d'unité. Là, Jésus célébrait deux communions. Une communion horizontale, une communion verticale. Il veut messieurs ensemble. Et puis il dit, dernier mot avec Jésus, il dit, je ne boirai plus désormais de ce fruit de la vie. Jusqu'au jour où j'en boirai de nouveau avec vous dans le royaume de mon Père. Mon dernier communion pour le bail. 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Parce que depuis sur la terre, nous sommes ensemble. Depuis sur la terre, nous sommes unis. Depuis sur la terre, c'est plus gros qu'à crasser des petits. 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Parce que nous sommes abrités nous-mêmes. Mais nous-mêmes, nous avons vision que nous mettons à venir chercher nous. Dans la réunion que le Seigneur a fait avec les disciples, il a dit que votre cœur ne se trouble pas. Il y a plusieurs demeures. Et nous avons un rendez-vous. Parce que l'église allait nous prendre en tant qu'institution, il faut nous prendre l'église dans tout détail, il faut nous prendre dans la mission, il faut nous prendre dans la finalité. Parce que l'église a un rôle, l'église a une préparation à faire. Ouais, l'église a tellement fait grande préparation. Ouais, il y a des gens dans l'église, il n'y a pas qu'à avoir une maladie sous lui. 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

0: 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Les soeurs de Lazare disaient, Seigneur, si tu étais ici, mon frère, ne serait pas mort. 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Et le malade qui descend pour venir de la piscine fut guéri, quelle que soit sa maladie. 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Il vient pour lui-même. Il n'est que ça, il va dans ordre agiter de l'eau à lui-même. Il a ordre, prends ton lit. Lève-toi, marche. 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Mais le maître paraît insensible. 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
0: 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Dans les versets 5, 6, 7, 8 de Actes des Apôtres, chapitre 1er, il y a un levé, mais il met. Est-ce en ce temps-là que tu rétabliras le roi d'Israël? Il dit, ce n'est pas à vous de connaître le temps ou le moment que le Père a fixé les apôtres pour autorité, mais vous vous recevrez une puissance. Mais il y a un retard. 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
3: Merci. Oui, dans nos âmes, flamme sacrée, et non suivant.

0: 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Et victoire, c'est pour nous. On ouvre la Bible, dans Apocalypse, chapitre 5. Apocalypse chapitre 5. Puis je vis dans la main droite de celui qui est assis sur le trône un livre écrit en dedans et en dehors, scellé de 7 sceaux. Et je vis un ange puissant qui proclamait d'une voix forte, qui est digne d'ouvrir le livre et d'en rompre les sceaux. Mais nul dans le ciel, ni sur la terre, ni sous la terre, ne pouvait ouvrir le livre ni le regarder. Et je pleurais beaucoup parce que nul ne fut trouvé digne d'ouvrir le livre ni de le regarder. Et l'un des anciens me dit, ne pleure pas, voici le lion de la tribu de Juda, le rejeton de David, et a vécu pour ouvrir le livre et ses 7 sceaux. Et je vis au milieu du trône des 4 êtres vivants et au milieu des anciens un agneau debout semblait immolé. Il avait 7 cornes, 7 yeux qui sont les 7 esprits de Dieu envoyés par toute la terre. Il vint pour recevoir le livre de la main droite de celui qui était assis sur le trône. Quand il eut reçu le livre, les quatre êtres vivants et les 24 vieillards se prosternèrent devant l'agneau et tenant chacun une harpe et des coupes d'or remplies de parfums qui sont les prières des saints. Ils chantaient un cantique nouveau en disant « Tu es digne de recevoir le livre et d'en ouvrir les sceaux, car tu as été immolé, tu as racheté pour Dieu par ton sang des hommes de toute tribu, de toute langue, de tout peuple, de toute nation. » Et tu as fait un royaume des sacrificateurs pour notre Dieu. Ils régneront sur la terre. Et je regardais et j'entendis la voix de beaucoup d'anges autour du trône, des êtres vivants et des anciens. Et leur nombre était des myriades et de myriades, des milliers et de milliers. Ils disaient d'une voix forte, « L'agneau qui a été immolé est digne de recevoir la puissance, la richesse, la sagesse, la force, l'honneur et la louange. Et toutes les créatures dans le ciel, sur la terre, sur la mer, et tout ce qui s'y trouve, je les entendis qui disaient à celui qui est assis sur le trône et à l'agneau, la louange, l'honneur, la gloire et le pouvoir au siècle des siècles. Et les quatre êtres vivants disaient Amen. Et les anciens se prosternèrent et adorèrent. À l'agneau qui est assis sur le trône, soit notre respect, notre gratitude, notre louange, notre action de grâce. Seigneur Dieu Tout-Puissant, c'est pour nous un privilège, oh Dieu, de ce que nous joignons, pour accepter nous, pour accepter ce que nous avons dans les parvis célestes, pour que nous avons le droit pour nous membres de la famille de Dieu. 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

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Nous sommes lire dans Apocalypse, chapitre 5, qui montre la grandeur de Jésus, qui montre le pouvoir de Jésus, qui montre l'autorité de Jésus, qui montre la puissance de Jésus. Ce Jésus qui salué par des anges de myriades et de myriades, des milliers et de milliers, et que le ciel, les 24 vieillards, les anciens, se prosternèrent et adoraient l'agneau, adoraient le lion de la tribu de Judas. Et ce Jésus, qui après avoir constaté le plan de la création qui brisait par l'ennemi, et m'pas connaît comment conférence s'entraîner dans le ciel là, pour être capable de déterminer la façon dont le ciel pourra le posséder pour réparer la brèche. À savoir, dans le jardin d'Éden, une attaque qui lançait, attaque s'apportait comme résultat, Adam et Ève sortis dans le jardin. Il n'a pas imaginé pendant Adam et Ève sortis dans le jardin, question à poser nous-mêmes, côté au voilé, parce que c'est le premier côté où on est. C'est là la création en fait, Adam dans le jardin, Ève vient de joindre, c'est le premier poste qu'on gagne. Mais ennemi qui jette une semence de désaccord, une semence de désunion, et qui travaille en ce sens que M. Daniel caché loin des arbres du jardin, au cours de la nuit, ils entendirent la voix de l'Éternel Dieu qui parcourait le jardin vers le soir. Ils se cachèrent loin de la face de Dieu. Et finalement, l'Éternel met M. Daniel dehors dans le jardin non brutalité, non sauvagerie. L'ennemi dit sauvagerie, me le dit. Il y a un chérubin avec un épée dans la main et puis qui pousse d'eau. Monsieur Dame, il mettait dehors. On va imaginer Adam et Ève qui pourraient aller et qui boivent. Pendant qu'on pourrait aller, la terre soulevait contre eux. Parce que la terre produit des ronces et des épines. Et monsieur Dame, il a dit. Mais le ciel est brûlé devant choc ça. Comment il est brûlé? Parce que l'homme, lui, était comme garantie de la création. L'homme était comme initial de la création. Parce que l'homme pas créé par la parole seulement, l'homme créé par trois éléments distincts. Soit la parole, soit le matériel, soit le souffle de Dieu. Avec ça, l'homme supérieur à Pied-Bois, l'homme supérieur à Bétio, l'homme supérieur à Lucifer, parce que l'homme, c'est la créature de Dieu, et c'est seule créature qui touchait l'affection de Dieu, à savoir, Dieu dit, faisons l'homme à notre image et selon notre ressemblance, qu'il domine sur les poissons de la mer, sur les oiseaux du ciel, sur les bêtes des champs et sur tout le bétail. Avec de telles autorités, si elle la concevoir de telles valeurs, pas qu'à identifier à la poussière. Il a fallu que bon Dieu répare la brèche. Comment le réparer? Je pas témoin dans la réunion, mais je imagine le ciel là, qui a étudié le dossier, comment on va porter l'homme secours. En bas, côté que l'homme m'a imaginé Adam qui a constaté la mort d'Abel, ça vraiment déchirant. Et mais si elle vient avec résultat, peut-être dans la réunion, m'a connu combien de questions que tu as posées, m'a connu est-ce que mon chérubin t'a dit la descendre, et le ciel peut-être dit, pas une compétence assez, et on sait la fin dit la descendre pour aller réparer brèche là, mais pas une compétence assez, mais le Fils de Dieu l'a accepté pour le descendre jusqu'en bas, et pour venir réparer brèche là. Et sous suivre dans l'évangile selon Saint Matthieu, chapitre 4. Et pendant le Fils de Dieu descend dans le désert, la Bible dit en Matthieu 4, Jésus fut emmené dans le désert après avoir jeûné 40 jours, 48. Le tentateur s'est approché, lui dit, si tu es Fils de Dieu, ordonne que ces pierres deviennent des pains. Jésus lui dit, l'homme ne vit de pain seulement, mais de toute parole qui sort de la bouche de Dieu. 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Et troisième goal là, que le Seigneur bali, l'aile montrer les royaumes du monde et leur gloire. Ici seulement tu prosternes et m'adores, je te le donnerai. 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Et tu ne serviras lui seul. Et ça, bon, doit me dire à soi, ça qui passe dans le jardin, il va passer dans le désert. N'a pas dit ennemi, ça a été fait dans le jardin, il ne peut pas faire dans le désert.
Mais c'est comme ça à travers la fête. Réparation possible. Jésus prend naissance. Il a la naissance de Jésus pour venir jeter base. Avant même la naissance de Jésus, d'après le comportement de Jean-Baptiste, qui paraît dans le désert de la Judée, a salué Jésus de loin. Quand Jean-Baptiste campait dans le désert, il dit, moi Jean, je vous baptise d'eau pour vous amener à la repentance. Mais il vient après moi, quelqu'un dont je ne suis plus digne de porter ses souliers. Lui, il vous baptisera du Saint-Esprit de feu. Il annonçait l'arrivée de Jésus. Il annonçait réparation. Il annonçait si elle la prend manche là. Il annonçait machine là. Il y a un bon chauffeur sous lit. Il annonçait avion. Il y a un bon pilote sous lit. Il annonçait motocyclette là. Il y a un bon cycliste sous lit. Et finalement, Jésus descend. Pendant Jésus descend, il prend naissance. À la naissance de Jésus, Hérode, avec toute Jérusalem, il soulevé pour dévorer enfant ça, pour craser plan, mais il pas capable de passer depuis dans le ciel, il fait. Malgré manœuvre, malgré démarche, les mâles d'Orient secoués par l'arrivée de cet enfant. Et là, il soit rapporté que les mâles d'Orient apportaient trois éléments comme symbole. Ils ont porté l'encens, symbole de sa divinité. Ils ont porté l'or, symbole de sa royauté. Ils ont porté la myrrhe, symbole de ses souffrances. Il est au paraître, il va adorer, il est au déposé dans le pied de Wassa. Et Wassa qui prend naissance, il va arrêter comme bébé seulement. Comme je dis à nous-mêmes qui avons fait l'histoire, nous avons non seulement fait l'histoire, mais suivre le processus de l'histoire. Ça veut dire, nous allons arriver là pour nous rester dans l'enfant Jésus seulement, à savoir, chaque 24 décembre, pour nous fêter, fête comme païen à décorer, comme païen à bambocher, comme païen à jouir. Mais même nous prenons l'essence là comme un processus. 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Ça veut dire nous ne parlons pas essentiellement. Et 6 mois avant, nous parlons pas essentiellement et nous ne pas changer classe. Parce que je dis, nous avons Jésus dans la crèche. Nous avons Jésus puissant. Nous avons Jésus qui est responsable le problème de l'humanité. Si le bébé n'est pas capable, si le temps crèche, t'as toujours pas capable. Immédiatement, nous sommes dans la crèche là, nous tombons dans le ministère. Là, nous sommes dans le ministère. Nous tombons dans l'arrestation suivi de crucifixion. Mais ça, nous gagnons comme mémoire. Mais nous paraissons là toujours. Parce que Jésus, ça, qui était arrêté dans le jardin, Jésus, ça, qui était marié, qui était crucifié, il saute dans la crucifixion et il tombe dans la résurrection. 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

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Et nous, les vivants qui sont restés, nous serons tous ensemble enlevés sous les nuées. Allez, à la rencontre du ciel. C'est notre perspective. Nous ne venons pas pour un esclave, aller-retour et monter les sangs. Non, nous attendons un signal nous-mêmes. 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
1: 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L'Éternel est mon berger. Je ne manquerai de rien. Il me fait reposer dans de verts pâturages. Il me dirige près des eaux paisibles et restaure mon âme. Il me conduit dans les sentiers de la justice à cause de son nom. Quand je marche dans la vallée de l'ombre de la mort, je ne crains aucun mal. Car ta houlette, tu dresses une table. Tu induis ma tête. Oui, le bonheur et la grâce. Et j'habiterai jusqu'à la fin de mes jours. À la belle bagarre, on nous appelle. À la belle bagarre, on nous recevra onction. À la belle bagarre, on nous recevra la directive des droits de Dieu. Et c'est mon Dieu qui dirige vos pas. Et lorsqu'il y a une vocation, mettre la trace en ruban pour marcher sous lui. Et me sortir au marché droit. Pas dévier ni à gauche, à droite, et on va priver. En dépit de l'orage, en dépit des vents, en dépit de la pluie, en dépit des mauvais temps, on va priver quand même sur le ruban de Dieu qui conduit jusque dans la maison de Dieu. Il est un fleuve dans lequel on réjouisse la cité de Dieu, le sanctuaire des deux mètres très hauts. Dieu est au milieu d'elle, elle est prête pour elle. 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Regardez la déclaration l'Éternel fait à Moïse.

catalogue de la manifestation d'un bras puissant. Et puis il passait devant Moïse le tableau du psaume 136. Il a lu le psaume 136. Oui, le tableau du psaume 136, c'est la manifestation d'un bras puissant. Lui qui tue à les rois puissants. Lui qui donne la nourriture à toute chair. 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Il va papillon, hein? 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

0: 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Et puis ils disent, moi, je ne sais pas chanter. Si je veux chanter, toutes les bêtes de la région se joignent avec moi pour m'aider à chanter. Parce que je ne sais pas chanter. 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Dans mon chercher grâce. Nous avons une prière pour identifier grâce, pour suspendre la jalousie, pour suspendre l'ambition, pour suspendre le gros cœur, pour suspendre la jalousie au monde, chercher grâce. Parce qu'en marchant avec Dieu, nous apercevons que Dieu a déterminé tout un chacun dans un talent, dans un ministère. Et sous un ministère, peut-être dans ce service-là, quand c'est pas au prêcher, mon cas une place pour faire prière. Et vous mettez fait prière, vous entendez? On pas besoin de folie pour te prêcher. Dans la prière, bon Dieu, bonne grâce.
1: 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Nous-mêmes, nous ne pouvons pas camper parce que nous avons une force. Nous avons camper d'une certaine façon parce que bon Dieu a fait. L'évangile, ce n'est pas un cholier. L'évangile, c'est un combat. Je vous invite à ouvrir la Bible avec nous. De l'évangile selon saint Matthieu, chapitre 16. De l'évangile selon saint Matthieu, chapitre 16, les versets 13 à 20. L'évangile selon saint Matthieu, chapitre 16 et verset 13 à 20. Jésus étant arrivé dans le territoire de Césarée de Philippe, demanda à ses disciples, qui dit-on que je suis, moi le Fils de l'homme? Ils répondirent, les uns disent que tu es Jean-Baptiste, les autres Élie, les autres Jérémie ou l'un des prophètes. Et vous, leur dit-il, qui dites-vous que je suis? Simon-Pierre répondit, tu es le Christ, le Fils du Dieu vivant. Jésus reprenant la parole et lui dit, tu es heureux, Simon, fils de Jonas, car ce ne sont ni la chair, ni le sang qui t'ont révélé cela. Mais c'est mon Père qui est dans les cieux. Et moi, je te dis que tu es Pierre, et que sur cette pierre, je bâtirai mon église, et que les portes du séjour des morts ne prévaudront point contre elle. Je te donnerai les clés du royaume des cieux. Ce que tu liras sur la terre sera lié dans les cieux, et ce que tu déliras sur la terre sera délié dans les cieux. Alors, il recommanda aux disciples de ne dire à personne qu'il était le Christ. Béni soit le Saint d'Israël. Béni soit le Dieu qui ne change pas. Béni soit le Dieu qui donne la vie au cœur desséché. Béni soit le Dieu qui fait retourner à la vie les ossements desséchés. Béni soit le Dieu qui ne conteste pas sans cesse. Béni soit le Dieu qui ne garde pas sa colère à toujours. Et béni soit le Père céleste. Infiniment, Père Céleste, nous sommes capables de remercier pour une semaine de rafraîchissement ça, qu'on a mis dans une zone ça, et que le peuple a prouvé vraiment son semaine de rafraîchissement. 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À travers toute l'histoire, ou toujours montrer que au cœur de peuple, malgré y a maltraité, malgré le peuple le grand perdant, malgré ses bavel comme toile de fond pour régler affaire, mais le peuple reste le maire les affaires de Dieu. Eh bien, nous connaissons une façon pour nourrir le peuple là, pour consoler, pour encourager, pour fortifier les, et c'est eux-mêmes qui parlent. Il y a des représentants apparents. Mais qui ne règle rien, seulement au service du peuple là pour pire, pour prendre la main, mais il ne pense pas à elle. Il ne pas penser côté le rété, il ne pas penser comment vivre. 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Seulement, il a pour prendre la main, fait toute stratégie pour prendre la main. Mais seulement, il ne pas côté le rété. Il ne pas s'il vient petit dans la prison, il ne pas si il faut aller le séparer, seulement il a pour prendre la main. Mais seulement, moi, quoi, Seigneur Dieu, on va travailler en ce sens pour que le peuple ait des dirigeants réels qui pensent à elle. Les droits couler dans l'angèle pour que le monde comprenne, ça veut dire que le grand monde a crié. Parce que je dis à nous, bon nek qui campé, c'est là, il y a là pour piller le peuple, ça ne va pas côté le rété. Il ne va pas côté le vide, il ne va pas côté ça la faire. Il fin de marier, mais il va pas est-ce que Marie a réussi. Est-ce qu'il y a marié toujours ensemble, il va chambre comme ça. Mais nous connaissons, on va travailler pour mettre des dirigeants responsables. Il fin de marier pour le côté le rété et comment ils vivent. Parce que je dis à Seigneur, et équipe dirigeant ça, qui a dirigé le peuple là, comme on déjà publié déjà, on pour ça qui va le bail. Si dirigeant n'est pas capable de faire souci pour le peuple, c'est seulement l'église qui rencontre avec elle, il n'est pas digne d'être dirigeant. Alors, Seigneur Dieu, comme tu as toujours dans la main, tu as toujours été dans la main, jusqu'à ton retour prochain, ton retour glorieux comme c'est prévu dans le terme de ce grand réveil. C'est la prière qu'on a adressée. Au nom de celui qui était, au nom de celui qui revient, au nom de celui qui règne. Près de Jésus, je trouve un sûr asile. Et si mon ciel est parfois menaçant, il me rassure, en lui je suis tranquille. Dans ma faiblesse, agit son bras puissant. Près de Jésus, nul effrayant, la joie est indicible. Près de Jésus, je suis vainqueur, l'âme heureuse et paisible. Près de Jésus, je suis béni sans cesse, allègrement je porte mes fardeaux.

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La Bible dit à vers. Nous lisons un passage que pour la première fois dans l'histoire, le mot église figuré dans l'histoire du ministère de Jésus-Christ sur la confession de Pierre. Il dit, Pierre, tu es heureux, Simon, fils de Jonas. Ce ne sont ni la chair, ni le sang qui t'ont révélé cela, mais c'est mon Père. C'est une révélation. L'église, c'est une révélation. Et moi, je te dis que tu es Pierre, et sur ce roc, je bâtirai mon église. Dans la pensée de Jésus, l'église, son réponse, l'église, son réplique, l'église, son réparation, et l'église, son engin de reproduction, l'église. L'église a une mission sur la terre. L'église, c'est pour un côté rassemblement, sur la sorte de la pour une machine qui a son manifestation spectaculaire. Nous sommes dehors là, montrer dans une machine, une machine m'a regardé ça, où il faut me contempler le même. L'église, dont mission sur la terre, et à travers l'histoire de l'église, vous avez remarqué, l'église n'a pas fonctionné sans ennui, sans persécution, sans choc. Parce que mission de l'église a même obligé le d'emmerdement. Et l'on l'église bâtit dans une zone non sous compte l'église là. Parce que l'église là, c'est le représentant du ciel. L'église, c'est le consulat du ciel. Et l'église dans une zone, les mettre zone. Parce que l'église a une mission, l'église a un rôle pour le jouer. Actuellement, l'église Boston sanctionne l'église là. Pour qu'ils aient sanctionné, parce qu'elle fait police en train dans l'église là. Une souillée l'église là. Une police qui est en train dans l'église, vient adorer, vient louer parce que c'est la maison de Dieu. C'est la maison de la grande famille. Même si on a invité ça qui l'a soir, et qui chaque soir, monsieur là, ça vit donc à fond de camper pour mon héros quand même, je pense. Faut de camper, monsieur, il y a des problèmes. Et pour marcher avec vagabond, c'est mieux aussi. Ça veut dire, ou même de vous manger avec, même son scandale, son fait brumier. Monsieur, il rencontre avec nous par une révélation, une cassette là, il dit, est-ce qu'il a pour vous ça un jour? Parce que bon Dieu, comme le monde a cherché. Et puis, monsieur lui-même, il a cherché, fouillé, il a sauté sous moi dans l'église dans 124, c'est ça? L'église nazaréenne 124. Et depuis le fin de rencontrer avec nous, bon, tête, monsieur, parti. Il va dire, côté le baldem, non? 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La prière pour lui, pour le rester, parce que Christ est toujours le monde, le chef qui a suivi. Alors, nécessairement, que mon Dieu bénisse, et que mon Dieu traite de folie sa gagne, pour marcher de bon Dieu. 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Il a marché derrière pour le pot de valise. Pour le capot de valise, pour le faire route là. Et tout, dans toute route, il a posé une question. Il a demandé mon bon bagage sur l'évangile. Monsieur, c'est bon Dieu. Ouvrez l'esprit. Pour dans chaque côté, dans chaque institution. Pour mon Dieu, qu'on grain de monde. Priez pour lui. Priez pour le jeune garçon, ça, avec toute force. Lui. Et puis pour le suivre, mon Dieu, les yeux fermés. Priez le Seigneur pour lui. Monsieur, dame. Le peuple qui suit Dieu à travers l'église. Mesdames et nous connaissons l'église qui a une mission sur la terre. Mission sur la terre, c'est rassemblement des hommes de toute race, de toute nation, de tout peuple, de toute culture, pour former la grande famille et pour préparer le retour prochain de Jésus-Christ. Voilà la mission de l'église. Mais en dépit de tout ça, l'église vient pour le faire. Plus grosse mission l'église gagne,
c'est reproduire. L'église sont engins de reproduction. L'église sont engins stables. Pour depuis 10 ans, c'est même nous-mêmes qui sommes chers. Donc, ça sont blocus liés. Il m'a amené à étudier dossier ça en profondeur. Comme nous-mêmes, nous sommes peuple, nous allons suivre rien. Ça, on dit nous quoi? Nous allons suivre rien avec soin. Vous voyez, je dans toute l'église, vous voyez, équipe n'est depuis 10 ans, c'est yo. Il va produire aucun monde qui travaille sa ciel là par recevoir lui. Et moi-même, j'ai une révélation que bon Dieu, bon moi, si on l'église, parce qu'il y a 10, 15, 20 ans, la dirige l'église, il n'y a pas qu'à une équipe plus préparée si elle n'a pas pour un travail, même si tu fais construire l'église. Parce que l'église n'est pas bâtiment, l'église c'est reproduction. Ramasser les hommes de toute race et puis préparer, faire sauver, venir sage. Mais il prend deux petits grands nègres depuis 10 ans, c'est l'église. L'église. Il barre la route à toute nègre qui a passé. Et le ciel m'a donné ça, il y a un départ volontaire. Et s'il y a fait résistance, il ne peut pas aller. Autre instance céleste a bien fait aller. Parce que l'équipe ça, il a bloqué le processus de l'église là. Il n'a préparé personne. Il y a même qui est tellement malhonnête, il a préparé l'église pour petit, tout le temps pour bien privé. Il a préparé l'église tant qu'on boulanger, tant qu'on boulanger, tant qu'on pharmacie, tant qu'on market pour petit. Mais ça, il est malhonnête. Et si elle n'a pas le mettre dehors à terre, si elle n'a pas le pousser dehors, il a bloqué le processus de l'église là. Parce que Jésus, en tant que responsable, sans dans Jésus, l'église l'a sorti. Elle connaît l'église là, qui a fonctionné sans emmerdement, sans contrariété. En prévision, il dit qu'il a bâti l'église là, il dit qu'il a les portes du séjour des morts, a déclaré l'église la guerre. Nous-mêmes qui fait l'histoire de l'église, nous connaissons que l'église sorti. Nous comme tout tracas, nous comme tout martyr de la foi chrétienne qui ont arrosé l'église avec leur sang. Nous avons scié, nous avons croché, nous avons attaché des chariots, et puis pour chariot, nous avons râlé. Nous avons mis un bras ici, un bras au l'autre bord, et puis nous avons déchiré les fans. Les chrétiens du catacombe, quand ils sont réunis dans la caverne, ils sont dans le trou. Et d'après ça, ils disent sur l'histoire de l'église, il y a 10 empereurs romains qui campaient en tant que diable pour dévorer l'église là. Et il y a plusieurs noms dans nous. 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Il racontait nous, communistes, envahissons l'église en Suisse. 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

Et c'est là la ville déterminée. Oui, il y a des gens qui a osé l'évangile là avec sang. Si il y a des gens qui prennent l'évangile là comme trafic, comme commerce, comme activité évangélique, mais il y a des gens qui déposent la ville dans le pied de bon Dieu. Et le pape prend encore, dépose le net. L'église en réponse. L'église c'est la réponse du jardin. Nous tous connaissons dans le jardin, le plan de la création est ébranlé dans le jardin. Tout le monde comme ça. En Genèse, le tentateur s'est approché. L'ennemi, le plus rusé de tous les animaux des champs, le serpent. Satan se sert du serpent, introduit dans le serpent pour ébranler le plan de la rédemption, le plan de la création, disons. Il est branlé. L'arrivée fait monsieur Damio sortir dans la présence de Dieu. Mais le créateur a calculé et qui ça, qui maximum de folle maintenant l'homme. Il s'est dit l'homme va pas séparer avec Dieu comme ça. Le créateur a repassé tous les éléments de la création pour loin exister par la parole. Mais l'homme, son combinaison, il s'est dit séparation pas qu'à faire si brutal comme ça. Parce que l'homme, non, c'est le portrait de Dieu, c'est l'image de Dieu, c'est la ressemblance de Dieu. Il a fallu que bon Dieu établisse un plan de réparation. Mais quand même, en tout premier lieu, la Bible déclare dans le jardin. Il y a un jardin de visite. Il y a un jardin côté Adam et Ève, habitué, visité par l'Éternel des armées. La Bible a déterminé si chaque jour, si chaque quart d'heure, si c'est à 3 jours, c'est plusieurs fois dans la journée. Hein, mais il est un fait qu'on recevra la visite du Tout-Puissant. Mais bonjour, tu vas visiter encore. En Genèse chapitre 3, à partir du verset 7, quand elle dit, les yeux de l'un et de l'autre s'ouvrirent. Ils connurent qu'ils étaient nus. À partir de ce moment, ils cachèrent. Pas de visite encore. Et le verset 9 de Genèse chapitre 3 déclare, ils entendirent la voix de l'Éternel qui parcourait le jardin vers le soir. Et dit, l'homme, où es-tu? Quand on y est, il n'y a pas de camper dans la même place tant qu'on y a le caché. Et depuis à partir de cacher ça, le jardin se transforme en un tribunal. D'où l'Éternel représente comme le souverain juge. Pas le visiteur, mais le souverain juge. Et quand l'Éternel campait, a prononcé des sentences sévères. Vous connaissez, nous avons un Dieu sévère. Hein? Oui, il est sévère dans ses exigences. La Bible déclare, l'Éternel pose des questions séparément à tous les trois intervenants, ça y est. Premièrement, à l'homme, pour qu'ils soient fait ça. Et la femme que tu as mise auprès de moi m'a séduit. Et la femme, pourquoi tu fais cela? Il ne sait pas. Il n'a pas dit serpent pour qu'il fait ça. Ce qu'on est pour qu'il ne pas dit serpent pour qu'il fait ça. Parce que depuis la création, affection que mon Dieu couvre l'homme, la nature en général, une jalousie contre l'homme. Il y a des gens qui se soulevaient contre. Ce n'est pas lui-même personnellement, non? Mais pour ça, on m'a fait du bien de soulever contre. Bon, il se peut entrer dans lui. Eh bien, la nature soulevait contre l'homme. Et qu'on y a mis l'homme, ça, qui était gagné le créateur comme un visiteur de marque, mais qu'on a mis torche de justice, lui, et bien, il a prononcé. Il dit, le serpent. En Genèse 3, verset 15. Je mettrai inimitié entre toi et la femme. Entre ta postérité et sa postérité. Et celle-ci t'écrasera la tête et toi tu lui blesseras le talon. Il dit à la femme, j'augmenterai la souffrance de tes grossesses. Et tes désirs se porteront vers ton mari et il dominera sur toi. Et puis il dit enfin à l'homme, souviens-toi que tu es poussière, et tu retourneras dans la poussière. La terre produira des ronces et des épines, et sa force de peine que tu entreras de la nourriture tous les jours de ta vie. Après ça, il prend un chérubin, a un épée flamboyant en main, pour le pousser de monsieur Damio, et on saute dans le jardin blanche. Dans mon roi, Adam et Ève qui ont quitté le jardin. Depuis l'air qui était jardin, la terre changeait visage. 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
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Et ils sont morts en vacances. C'est bon Dieu droit aux protections aussi longtemps qu'on était dans l'intégrité. 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Et depuis bon Dieu la guerre, la nature soulevée contre vous. Et monsieur l'ami a poilé. Et d'après les statistiques que nous faisons, nous découvrons pendant que vous poilé, il y a trois éléments qui suivent pendant que vous poilé. La maladie, la souffrance et la mort. Et depuis mon Dieu, la go, petite. 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Vous comprenez? Alors, mes bien-aimés dans le Seigneur, le conseil divin, a étudié l'homme, sa créature chérie, ça. En Genèse chapitre 2, verset 28, l'Éternel bat l'homme en tâche. J'ai l'impression que c'est tâche qui soulevait toute la jalousie de la nature. 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Mais son créature soignée, oui. 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
Parce que c'est l'image de Dieu. Et pendant que le créateur a gardé l'homme voilé, et puis il a suivi. 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
2: 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Les guérisons tellement fondamentales. Dans l'évangile selon Saint Marc, chapitre 7, verset 20, il dit, ils s'en allaient prêcher partout. Le Seigneur travaillait avec eux et confirmait les paroles par les miracles qui l'accompagnaient. Vous n'avez pas parlé, mais nous n'avons pas la confirmation. Nous avons besoin de la confirmation. Et c'est confirmation qui vous fait sentir vraiment que mon Dieu avait. Nous n'avons pas parlé depuis le matin jusqu'au soir, mais si nous n'avons pas la confirmation de la parole, c'est jouer la musique. 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
1: 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Vous avez besoin de lettre qui couvre le ministère. 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Mon visa pas renouvelé pour toute la durée de ma vie. 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Conception de l'évangile là, son transition. Après que Paul dit Timothée, ce que vous avez entendu de moi et en présence de beaucoup de témoins, confiez à des hommes fidèles qui soient capables de l'enseigner ainsi à d'autres. Et je veux dire, pas ici à d'autres. 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

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C'est l'école, c'est la médecine, c'est l'armée et finalement l'église. 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Il va rentrer dans la classe, mais la danse avec elle, la montée le flair, la montée le couleur. 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Non. La médecine subdivisée en plusieurs branches. Pour rendre l'homme dans service. C'est l'église seule qui parle de l'homme. 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Pour le faire rendre l'homme dans le service, parce que l'homme n'a mérité le service. C'est seul l'église qui va appeler l'homme. 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
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Si vous courez derrière, on tue l'église. 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

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Parce que dans la vie de Daniel, nous vous constatez trois éléments. Élément, premier élément, nous constatons, c'est la prière de Daniel. Qui côté où tu as ajusté la prière de Daniel? Tu as ajusté la prière de Daniel comme un élément dans la vie de Daniel. Tu as ajusté la prière de Daniel là dans la force de Daniel. Le texte a dit, trois fois le jour, il se mettait à genoux comme il le faisait auparavant. Cela veut dire, c'est par circonstance qu'il fait la prière, il avait l'habitude d'approcher de Dieu à chaque moment. Nous-mêmes, nous prions les bas à la marée. Mais qui nous dit, on va de prier les bas à la marée. 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Pendant que je fais toute consultation, en tant que fin fait, le docteur a dit qu'il est la population. 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Dans l'intervalle, dans la relation avec mon Dieu. Et puis quand je joue, monsieur dormi. Et puis monsieur, ouais, il y a deux infirmières qui paraissent. Et puis ils mettent monsieur couché sur son cabane. Et puis ils marient deux mêmes, monsieur. Et puis ils ont marié deux mêmes, monsieur. Et puis ils roulent une petite table. Et puis approchent la table à la cabane. Et puis ils viennent faire une opération. Et pendant mesdames, ils ont campé, bon tête là. Et puis ils ont un personnage avec cheveux grisés, paraît. Et non, c'est moi qui ai fait forme opération ça. Et Dumé a suivi la révélation. Quand je regarde le personnage là, et puis personne a dit, Dumé, fais-moi géo. Je fais mes gènes. Et puis personne a fait opération. Et ça qui était plus belle pour Dumé, dans demain matin, il est levé, la liminée, en liquide verte. Et il est mis en plate. 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

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Il y a un langage pour foule. 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

0: Merci, Maître Chita. Nous souhaitons, bon Dieu, bénis nous. Nous souhaitons nous comprendre. Ce n'est pas un abdi qui a fait pour nous. Nous avons force en présence. Monsieur était en danger dans la mer. Le texte l'a dit, lui, il dormait. L'homme suit le texte. Il y a deux textes de tempête là. Il y a trois textes de tempête. Tempête Marc 4, tempête Matthieu 8, tempête Matthieu 14. Trois images de tempête différentes. Dans la tempête de Marc 4, c'est Jésus qui menait monsieur dans le bac là. Et puis il descend sous le coussin, là, il dormit. Dans Marc 4 là. Dans Matthieu 8 là, il monte ensemble avec eux. Il descend au fond de là-bas, il dormait encore. Dans Matthieu 14 à lui-même, il fait les gens monter bac là-bas. Lui-même, il monte sur la montagne.
1: Bon Dieu, pas de jambe à l'homme, liberté pour régler l'affaire lui-même, non? Tout ça, l'homme a réglé, c'est pour le mettre bon Dieu de. Et en plus, le chef que nous prenons, c'est le fait que nous croyons dans la tête nous trois. En plus, déception nous prenons. En plus, honte nous prenons sur la terre. C'est parce que nous croyons dans l'étude. Nous croyons dans l'étude, nous croyons dans le cahier, nous croyons dans le livre. Mais nous manquons de croire dans mon Dieu. Nous devons comprendre à soi, en dépit de tout exploit que l'homme fait, puis nous devons quitter mon Dieu derrière. Parce que bon Dieu, c'est le complément. L'homme capable de mettre ta cela demi, mais pour le fin plein, c'est bon Dieu pour le fin plein. Parce que la parole de Dieu dit, ce n'est pas à l'homme quand il marche à diriger ses pas. Ouais, bon Dieu, le plus souvent, l'homme fin fait tout exploit, nous net. Et puis au soir de la journée, finalement, et nous obligeons à la côte bon Dieu. L'autre de conjoindre l'homme monde malade. En dépit de toutes les marches de favel, Kaunga, etc. Mais là, c'est tout bon, il va le mourir, il a jeté l'église là. Il y a des carcasses là. L'homme n'a pas habilité à quelques niveaux pour le faire, ça ne va pas inviter mon Dieu. Et dans mon comprendre Jésus, le sous-bureau lui recevra une lettre d'invitation de mariage. Ça étonne. Et moi, je montre au côté Jésus étonné. Il est tellement étonné pour lui sous-bureau deux jeunes gens qui ont marié et puis ils ont lettre ou ils ont quatre d'invitations. 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Parce que il va jamais inviter Jésus dans la fête. Il a toujours invité la maladie. Invité le capet. Ou songez la fille de Jaïrus. Ou songez les veuves, la paix du petit garçon dans le ventre marat pour la rue là. Et Jésus m'a demandé. Ça vient là, il dit, dame, ça va pas de mari, on seul petit garçon, même pour le conduire dans le cimetière. Jésus obligé de faire mettre ce qu'est la terre. Ça veut dire Jésus toujours en face des cas désespérés. Dans l'évangile selon Saint-Luc, chapitre 17, Jésus a sailli par 10 lépreux. 10 hommes sauce a coulé sur eux. Dans l'évangile selon Saint-Matthieu, chapitre 14, leur fin décapité jeune en prison, dans verset 13 là. Verset 13 là dit, à cette nouvelle, Jésus se retira dans le désert. Même côté là, l'Aléa, malade en faille. Car ici tout passage, Jésus, ses douleurs, lépreux. Regardez dans Matthieu 15. La femme cananéenne vient côté le pont petit lit qui cruellement tourmenté par les démons. Regardez dans Luc 8, il y a un homme qui a légion sous lui. Même côté Jésus, met pied la terre dans verset 26 là, il aborde des territoires gérasémiens, et puis légion relé. C'est sous tout passage, Jésus se travaille. Mais là, Jésus garde sous bureau, et puis il y a quatre. Un, deux, qui va le marier, ça trouble. Il tellement troublé Jésus, Jésus débarque dans nos sangs. Dans la maman, dans la frère, là, la disciple. Parce qu'il ne faut jamais inviter Jésus dans la fête. Et ceci jusqu'à présent. Il y a une petite fête, une petite cabine grillée. Qui pourrait nous faire? C'est pour les chats. C'est merci, on fait ça, anniversaire ça. Nous allons manger là. Ben, nous appétit au nom de Jésus. Parce que là, c'est fête, c'est bon, c'est manger. Mais là, il y a des compositions. Crise. Nous mettons fin de prier. Bon, nous les sommes passés. Pas 21. Pas toi. Les nous sommes sous côté verset, même mourir, nous pèsons sous lui. Et nous nous frappons bien la tête. Eh bien, mes frères, nous avons un mec qui est intelligent là, soya, pour ajuster bon Dieu dans la fille. Au lieu de se revolver pour aller mettre dans la tête de Cabanou, entre Jésus. Et c'est l'homme de la dernière heure. C'est l'homme sans égal. L'homme de Jésus, ça, même l'homme t'apparaît sur le plan matériel et signifiant dans la famille. Mais mon corridor où elle passait, il y a deux. Amen. Nous avons un grand frère là, j'ai un corps, j'ai une possibilité matérielle. J'ai pas besoin de Jésus. Mais mon corridor où elle passait, côté de mon petit fili, regardez, diable a mangé le cru, non, mais l'homme, j'ai lâché ce fille à l'église. 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Elle met ton sang dans l'ampio et puis pas oublier la selle tout. Eh bien, bagaille, oui, l'évangile. La ça. Non, mais mon Dieu. Je dis que les gens qui ont trop, ils ont un livre magique, ils ont un gars, ils agissent nous devant croix, ils font signe cabalistique, ils dans le cimetière, ils prennent prise dans le carrefour. T'es une dame qui a deux petits garçons. Une dame qui a deux petits garçons. Une dame pistaille grillée, oui. Là, il y a pistache grillé, oui. Et puis, l'activité pistache, il y a deux garçons qui finissent étudiant. Et puis, ils prennent route pour aller étudier la médecine. Mon nom, quartier, il y a une famille d'amnés. Il y a toujours des amnés trop rases pour le tabac deux médecins. Et puis, il y a parti d'elle. Il y a parti de